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4: Coucou Malibu, on est toujours là, fidèle au poste jusqu'à 17h avec plein de trucs cool à vous proposer. Enfin, surtout pour ceux qui aiment jouer et pour ceux qui aiment le rock'n'roll. Et du rock'n'roll, il va y en avoir le dimanche 16 août à la Rocklette du Palpe Festival qui recevra Moonpools, Melody Echoes Chamber et Fat Dog. Donc si vous voulez vous en prendre plein les oreilles et plein les yeux, vous m'appelez tout de suite au 0840 003 003 et on joue ensemble au Quick Quiz à 18h30. Et puis on n'oublie pas non plus notre focus sur le Cheval Festival et ses super artistes. Un 2 minutes inside et plein de musique choisie par Florence Alazi qui a décidé de commencer avec non pas Slayer, j'aurais bien aimé, mais Slater. Le morceau s'appelle Dance.

0: Big Time Sensuality, c'était Björk dans Coucou Malibu sur Couleur 3.
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0: Dernier focus sur le Cheval, festival de Beugnien. Je vous ai parlé de groupes anglo-saxons tout à l'heure, mais les programmateurs n'oublient jamais les groupes suisses, comme par exemple Parker Left Lover. Parker Left Lover, un nom anglais pour un groupe suisse. En fait, c'est un duo originaire de Vevey. Duo composé de Nikita et Jonas, deux jeunes gens nés dans les 90s, mais qui nourrissent une certaine passion pour la New Wave, la Cold Wave et toute la musique synthétique des années 80. Et c'est donc armé de leurs synthétiseurs qu'ils prendront d'assaut le Cheval le vendredi 21 août pour jouer des extraits de leur nouvel album Obligation of Joy, sorti en 2025, dont voici un extrait. Ça s'appelle Morning Light, Parker Left Lover sur Couleur 3.

Les Veuvaisons de Parker, Left Lover, Morning Light, ça va faire plaisir aux amateurs de musique éthérée et un peu mélancolique. Ils seront le vendredi 21 août au Cheval Festival de Beugnien, où nous nous trouverons d'ailleurs aussi la semaine prochaine avec un petit micro. Je ne sais pas qui c'est qui va s'y rendre, mais ça va être tout à fait bonheur. Your Act sur la 3.

Likili sur Couleur 3. Voilà, dans quelques instants, on va jouer au grand quick quiz, le temps d'écouter ce morceau de Altingun, pardon, avec un nom absolument imprononçable que je vais quand même tenter de prononcer. Supurgesi Yonkanan. En fait, ça va, hein, c'est tout à fait prononçable. Altingun dans Coucou Malibu sur Couleur 3.

0: Les Bentley Rhythm Ace. Bentley's gonna sort you out sur Couleur 3.
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0: Et c'est parti pour le grand quiz avec à la clé aujourd'hui un précieux sésame qui vous permettra de remporter des billets pour la roclette du Palp Festival, celle de dimanche, qui accueillera dans l'ordre Moonpools, Melody's Echo Chamber et Fat Dog, soirée un peu plus indie rock que stoner metal. Voilà, mais pour gagner, vous connaissez la règle, il faut répondre à des questions d'actualité avec des possibilités de réponse. Et celui qui tente sa chance aujourd'hui s'appelle, et non pas s'intitule, Jérôme. Bonjour Jérôme.
2: Bonjour.
0: Salut, tu vas bien ?
2: Tout baigne.
0: Tout baigne, tu nous appelles d'où Jérôme ?
2: De Saint-Pré.
0: De Saint-Pré, voilà, dans le canton de Vaud. Qu'est-ce que tu fais de beau dans la vie, Jérôme ?
2: Alors, je suis vendeur de pièces détachées.
0: D'accord, des pièces détachées de quoi ?
2: Dans le ferroviaire.
0: Ok, très bien. Voilà. Est-ce que tu aimes le rock et est-ce que tu aimes la montagne, Jérôme ?
2: Oui. Ouais. Tout à fait.
0: Voilà. T'as déjà été au Palp Festival ?
2: Oui.
0: D'accord. Et t'avais envie de retenter l'expérience aujourd'hui ?
2: Avec plaisir, oui.
0: Ok, très bien. Bon, tu connais le principe du Quick Quiz. Trois questions, quatre possibilités de réponse. Des questions assez faciles aujourd'hui. Est-ce que tu es prêt, Jérôme ?
2: Je crois.
0: Allez, on y va, c'est parti, première question. Jérôme, au Costa Rica, une nouvelle grenouille a été découverte, une nouvelle sorte de grenouille. Quelle est sa particularité ? Quelle est donc la particularité de cette nouvelle grenouille ? A. Elle fume des clopes au réveil. B. Elle danse dès qu'elle entend du Bad Bunny. C. Elle est amatrice de café. Et D, c'est une grenouille qui parle.
2: Dur. Elle est amatrice de café, je dirais.
0: Ben, c'est une excellente réponse, bien jouée. C'est une grenouille amatrice de café, donc elle a la monstre pêche.
2: Étonnant.
0: Et puis elle saute partout. Voilà, première bonne réponse de Jérôme. Deuxième question. Question tourisme. De quoi se plaignent les touristes à Majorque en ce moment ? De quoi se plaignent-ils les touristes à Majorque en ce moment ? A. Ils trouvent que les glaces sont trop chères. B. Ils trouvent que la mer est trop chaude. C. Ils trouvent que la mer est trop froide. Et D. Ils trouvent que ça manque de boîtes de nuit.
2: C'est quoi la première ?
0: La
2: mer est trop chaude, je dirais.
0: Eh ben, c'est une excellente réponse. Voilà, il était facile, celui-là. Ouais, c'est vrai que, pareil que la mer, elle est à 31 degrés. Quand il fait 37, c'est pas terrible. Voilà, deuxième bonne réponse. Donc, ça veut dire que tu peux déjà, à coup sûr, aller à la roclette du Palp. Mais on se fait quand même la troisième question.
2: Ok.
0: Jérôme, qu'est-il arrivé dernièrement à Roger Federer ? Notre bon vieux Roger, qu'est-ce qui lui est arrivé dernièrement ? A. Il a quitté le club fermé des milliardaires depuis que sa société ON a chuté en bourse. B. Il s'est fait mal au poignet en ouvrant une porte. C. Il est parti au Brésil pour se faire un BBL, un Brazilian Butt Lifting. Et D. Il a perdu contre Stan Wawrinka lors d'un match pour le fun chez lui.
2: Alors, je dirais qu'il aurait perdu contre Stan.
0: Non, c'est une mauvaise réponse. Non, il a quitté le club fermé des milliardaires. Il est plus que multimillionnaire, okay. Le pauvre. Mais c'est quand même gagné.
2: Super, yes.
0: Bien joué. Bah, bravo, Jérôme. Tu vas pouvoir te rendre à la roclette du Palp Festival ce dimanche. Ce sera la dernière roclette d'ailleurs, ça va être super cool. Profite bien et puis on te souhaite une excellente soirée. À bientôt Jérôme.
2: Merci, à toi aussi.
0: Ciao. Salut. De la drum and bass, Maudie sur Couleur 3, ça s'appelle C'est pas grave. Bah, c'est vrai que c'est pas grave.

Beautifully Unconventional, nous chantait les Wolf Alice à l'instant dans Coucou Malibu sur Couleur 3. Dans quelques instants, d'ailleurs même tout de suite, on va écouter un Zoo Radio. Oui, le fameux Zoo Radio de Michael Marquet. C'est un petit peu tutti-frutti, comme on dit. On ne sait pas trop sur quoi on va tomber. Donc allez, on y va. On se jette à l'eau.

0: ce navet est si mauvais que les producteurs nous ont payés pour qu'on ose vous le montrer.
1: Ils approchent.
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0: Les Clash sur Couleur 3, This is Radio Clash. Tout de suite, on est très très loin du punk rock parce qu'on va prendre des nouvelles d'un DJ qui paraît-il a enflammé la scène du Venoge Festival, c'est David Guetta.
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0: Aujourd'hui, David Guetta.
2: Bonjour, comment ça va ?
0: Né le 17 novembre 1967 à Paris, David Guetta est un DJ et producteur musical reconnu dans le monde entier, notamment

0: Ah, souriant et sympathique, c'est aussi un féru d'ornithologie qui a découvert ce bel oiseau qu'on appelle le paon. Et d'ailleurs, depuis sa découverte, le paon porte son nom. On l'appelle désormais le guet-apens. Fils de Jimmy Ghetto, un rappeur new-yorkais, et de Maman Gâteau, une pâtissière parisienne, David Guetta passe une enfance heureuse dans les rues de la capitale française. Mais à 7 ans, sa vie bascule. Alors qu'il regardait une course de disques à la télévision, il se rend compte qu'il a la taille pour et que finalement, monter sur un disque et faire la course en gueulant « U », c'est pas si difficile que ça. Il décide donc de devenir disque-jockey. Progressiste bien avant que ce soit à la mode, David Guetta commence sa carrière en mixant dans des soirées gays parisiennes.
1: Bonjour les hommes.
0: Et très apprécié pour son ouverture d'esprit et son éclectisme musical, la communauté homosexuelle se presse dans ses soirées. Il est donc tout à fait usuel de voir Guetta mixer devant un tas de gays.
2: Ah, c'est drôle.
0: Comme beaucoup de DJ célèbres, David Guetta habite dans un endroit isolé qui lui procure calme et sérénité. Par exemple, son collègue Bob Sinclair a choisi un pied-à-terre dans la forêt de Finges, en Valais, alors que Guetta a opté pour un chalet dans les montagnes de Thun. Donc pour trouver Sinclair, rendez-vous dans la région sierroise, et pour Guetta, Thunberg. Petit fun fact avant de se quitter. Quand il était à l'armée, un sergent a demandé à David de guetter. Et David Guetta.

0: L'heure 3, voilà, coucou Malibu, c'est terminé pour aujourd'hui. 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Mais pour vous y rendre, vous allez sur couleur3.ch, vous répondez à la question qui est posée. Quel fromage mange-t-on à l'Électroclette? Voilà, c'est pas très difficile. Et peut-être à vous les billets pour l'Électroclette. Voilà, je crois qu'on a tout dit. Merci beaucoup à Litchi Lopez d'avoir été avec nous. Litchi Lopez qui remet ça demain matin dans la matinale. Voilà, il fait des heures sup. Donc je te propose, tu restes ici. Hein, voilà, tu plantes ta tente, tu te fais un petit truc à bouffer. Et voilà. Et nous, demain, on sera au Venoge Festival.
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2: 3 heures. Laurent Blanchard.
3: Jason Joseph, en or hier soir aux Européens d'athlétisme, victoire aux 110 mètres haies. J'ai réussi à aller jusqu'au bout et c'est la seule chose qui compte, a-t-il dit. Le Ballois décroche l'or mais ne décroche pas tout court. Il reste concentré, il ne fêtera sa victoire, dit-il, qu'après le relais 4 fois 100 mètres. Fabienne Henke va quant à elle en finale du 200 mètres après son troisième chrono des demi-finales hier soir. Et au passage d'ailleurs, un record personnel, il fallait l'oser. En 22 secondes 46, Mudinga Kambudji éliminée. La jeune maman avait déjà annoncé qu'elle n'avait pas encore retrouvé toutes ses sensations. En Colombie, le président décrète l'urgence économique après le séisme qui a frappé le pays. Bilan revu à la hausse d'ailleurs cette nuit. Il est désormais d'au moins 265 morts et de 3500 blessés, plus de 11 000 logements détruits. Les secours poursuivent d'ailleurs leurs efforts sur place pour tenter de retrouver des rescapés sous les décombres. 500 personnes sont toujours portées disparues et le président Abelardo de la Espriella décrète 3 jours de deuil national. Les rabais sur les médicaments critiqués par le contrôle fédéral des finances, le CDF critique notamment la répartition de ces ristournes sur 743 millions de francs octroyés chaque année par l'industrie pharmaceutique. Et bien seuls 12% profitent aux assureurs ou encore aux assurés. Le reste, soit 655 millions, finit dans les poches des cabinets médicaux, des pharmacies et des hôpitaux. Le CDF déplore d'ailleurs une certaine opacité qui conduit à un manque de données. L'organisme pointe notamment du doigt un manque de personnel, mais promet des améliorations. L'initiative zurichoise sur le repos nocturne visant à renforcer la protection contre le bruit des avions est retirée. Annonce faite justement cette nuit. L'initiative exigeait une trêve nocturne de 7 heures à l'aéroport de Zurich. Une majorité du comité avait d'ailleurs déjà laissé entrevoir ce retrait à condition que le Grand Conseil adopte la contre-proposition. Un comité qui est donc divisé sur ce retrait. Une frange minoritaire se dissocie de la décision et critique le fait que le peuple ne puisse pas se prononcer. Une nouvelle candidature socialiste pour les prochaines élections au Conseil d'État vaudois. Après Jessica Jacou, c'est au tour de Samuel Bendaan de se lancer, annonce sur les réseaux sociaux et au journal 24 heures hier. Âgé de 46 ans, Samuel Bendaan siège au Conseil national depuis 2017. Il était auparavant député au Grand Conseil vaudois et encore avant conseiller communal de Lausanne. Les Los Angeles Lakers vont être rachetés pour un prix record de 12,5 milliards de dollars, soit un petit peu plus de 10 milliards de francs. Les investisseurs, Joshua Kushner, ce nom vous dit sans doute quelque chose, hein, c'est le frère du gendre de Donald Trump. Avec lui dans cette aventure financière, l'ancien patron de Disney, Bob Iger, révélation du média américain ESPN. Et puis Teddy Riner ne viendra pas au Grand Slam de Lausanne fin août. Le judoka annonce son forfait pour la compétition. Il doit se ménager à la suite de sa blessure à une épaule et alors que les championnats du monde se déroulent dans 2 mois. On reprend le même ciel qu'hier, en général ensoleillé malgré quelques passages nuageux, formation de cumulus en montagne en cours de journée, des orages possibles dans les Alpes. Il fera 35 degrés pour les températures maxi en pleine.
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0: 4 heures.
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2: J'ai réussi à aller jusqu'au bout et c'est la seule chose qui compte. Ce sont les mots de Jason Joseph hier soir chez nos collègues de SRF. Le Ballois décroche l'or sur le 110 mètres haies au championnat européen d'athlétisme à Birmingham et ce malgré une préparation tronquée cette saison. Fabienne Henke file, elle, en finale du 200 mètres et est très à l'aise hein, puisqu'elle bat son record personnel et signe hier le troisième chrono des demi-finales en 22 secondes 46. Munjinga Kambuji, par contre, est éliminée. La Bernoise avait d'ailleurs prévu que son corps n'avait pas encore retrouvé toutes ses sensations. Elle a donné naissance, on vous le rappelle, à un petit garçon. C'était en novembre dernier. Déception aussi en natation aux Européens à Paris pour Roman Mitiuko. Le jeune voix termine au pied du podium du 200 mètres d'eau. C'est terrible, surtout qu'avec ce temps, eh bien j'aurais été champion olympique il y a 2 ans, a-t-il dit. Et il dit vrai, hein, mais les autres nageurs ont aussi progressé entre-temps. À signaler toujours aux Euros de natation, la performance de l'Italienne Sarah Courtis. Elle bat le record du monde du 50 mètres d'eau en 26 secondes 63. Des millions d'Européens et des passionnés du monde entier ont pu contempler, tout comme vous sans doute hier en fin de journée, le ciel à l'occasion de l'éclipse de soleil, partielle à 92% en Suisse, mais totale en Espagne. Près de 450 000 touristes supplémentaires y étaient attendus pour l'événement. Les photos en Suisse du phénomène à retrouver sur les plateformes et applications de la RTS. Meta de retour devant la justice aux États-Unis, un procès opposant le géant de la tech à une coalition d'une dizaine de procureurs généraux. Le groupe de Mark Zuckerberg, qui doit d'ailleurs comparaître, est accusé d'avoir conçu ses réseaux sociaux Instagram et Facebook de manière à créer une dépendance chez les enfants. Le procès doit durer 7 semaines. 29 États affirment également que l'entreprise a illégalement collecté et utilisé les données d'enfants en violation de la loi fédérale. Une affaire qui pourrait contraindre Meta à changer radicalement ses plateformes. Une marée noire touche Oman. Des fuites de pétrole proviennent d'un pétrolier échoué au large dans une réserve naturelle maritime protégée. Le navire, touché par une explosion d'origine inconnue, est soupçonné de faire partie de la flotte fantôme russe. Le gouvernement fédéral veut durcir les règles pour les banquiers, les bonus des banquiers, en Suisse notamment. Il a souhaité hier une nouvelle série de mesures. L'effondrement de Crédit Suisse, estime Karine Keller-Souter, a mis en lumière d'importantes lacunes. La conseillère fédérale souhaite éviter les rémunérations qui encouragent les prises de risques excessives. La FINMA pourrait aussi imposer des amendes, une possibilité que dénonce d'ailleurs l'Association Suisse des banquiers. Et puis en France voisine, les lynx auront leurs panneaux de signalisation. Des panneaux triangulaires bordés de rouge avec le dessin d'un lynx en train de traverser. Ils seront déployés à titre expérimental dès cet automne dans le parc naturel du Haut-Jura. L'objectif est d'alerter évidemment de la présence du félin, espèce protégée et qui a besoin d'un très large territoire pour vivre. Souci donc de cohabitation avec les véhicules. Une 20aine de collisions a lieu chaque année. Il fera beau ce jeudi, malgré quelques passages nuageux et la formation de cumulus en montagne en cours de journée. Pour les Alpes, donc, un orage isolé n'est pas exclu. Les températures en plaine atteindront au maximum 35 degrés aujourd'hui.
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1: 5 heures. Laurent Blanchard.
2: Les yeux rivés au ciel, avec des lunettes filtrantes évidemment, et au-dessus de nos têtes, un croissant de soleil. En Suisse, mais aussi dans une grande partie de l'Europe, des millions de personnes ont pu observer une très rare éclipse hier en fin de journée. Le soleil occulté par la Lune donc à 92% en Suisse. Couronne solaire par contre pour l'Espagne, où 450 000 touristes supplémentaires y étaient attendus. Et pour revivre l'événement ici, les plus belles images de l'éclipse en Suisse à retrouver sur les plateformes de la RTS. En Colombie, le président décrète l'urgence économique après le séisme qui a frappé le pays. Bilan revu à la hausse d'ailleurs cette nuit. Il est désormais d'au moins 265 morts et de 3500 blessés. Plus de 11 000 logements ont aussi été détruits. Les secours poursuivent d'ailleurs leurs efforts pour tenter de retrouver des rescapés sous les décombres. 500 personnes sont toujours portées disparues. Le président Abelardo de la Espriella décrète 3 jours de deuil national. Un séisme de magnitude 5,5 a par ailleurs secoué cette nuit le Salvador, le Honduras et le Nicaragua. C'était en fin d'après-midi là-bas. Pas de victimes signalées en l'état. Elle a été l'un des visages du retour au pouvoir de Donald Trump. Caroline Leavitt, porte-parole de la Maison-Blanche, quittera ses fonctions à la fin du mois. Elle affirme vouloir se consacrer à sa famille. Maman de 2 enfants, elle promet toutefois de continuer de jouer un rôle actif en politique. La Maison-Blanche, dans un long message sur X, remercie sa « best press secretary ». Le locataire de la Maison-Blanche, lui, est visé par une nouvelle attaque en justice. 2 groupes de médias américains ont contesté hier la mise en vente d'un accès prioritaire aux publications du président américain sur son réseau Truth Social. Le milliardaire républicain l'utilise souvent pour des annonces politiques majeures. Or, y avoir un accès prioritaire avant tout le monde donc pourrait donner un avantage concurrentiel, notamment aux spéculateurs des places financières. Le président tirerait aussi un bénéfice financier de ses annonces politiques, un dispositif corrompu et non constitutionnel, affirment les plaignants. L'armée de l'air ukrainienne annonce hier qu'elle va cesser de rendre public des chiffres détaillés sur les frappes de missiles balistiques russes. La Russie intensifie d'ailleurs ses attaques ces derniers jours et l'Ukraine a de plus en plus de mal à les intercepter. Le nombre de cibles lancées, abattues, neutralisées ou n'ayant pas atteint leur objectif ne devrait donc plus être publié, mais les alertes en temps réel, elles, seront maintenues. Je ne sais pas si je vais beaucoup fêter. Ça, ce sont les mots de Jason Joseph. Le Balois reste concentré donc après sa médaille d'or sur le 110 mètres haies hier soir. C'était au championnat européen d'athlétisme à Birmingham. Il faut dire qu'il reste le relais 4 fois 100 mètres. Jason Joseph dit vouloir récupérer avant et ensuite on fêtera ça au plus tard quand je serai rentré à la maison. C'est ce qu'il a déclaré à nos collègues de SRF hier soir. Fabienne Henke, elle, décroche son billet pour la finale du 200 mètres. 3e des demi-finales avec au passage un record personnel en 22 secondes 46. Mujinga Kambuji, jeune maman, a par contre été éliminée. Mais la Bernoise avait prévenu que son corps n'avait pas encore retrouvé toutes ses sensations. Il fera beau ce jeudi, malgré quelques passages nuageux et la formation de cumulus en montagne en cours de journée comme les autres jours. Orage possible pour les Alpes. Les températures en plaine atteindront au maximum 35 degrés aujourd'hui.
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0: 6h. Laurent Blanchard.
1: La Suisse tient sa première médaille en or aux Européens d'athlétisme. Enfin, celui qui la tient précisément, c'est Jason Joseph. Victoire aux 110 mètres haies hier. J'ai réussi à aller jusqu'au bout et c'est la seule chose qui compte, a-t-il dit. Le Balois décroche l'or, mais ne décroche pas tout court. Il reste concentré. Il ne fêtera sa victoire, dit-il, qu'après le relais 4x100. Fabienne Hünke, elle, décroche son billet pour la finale du 200 mètres. Au passage, elle bat son record personnel en 22 secondes 46. Munjiga Gambuji, jeune maman, par contre, était éliminée. Mais la Bernoise avait prévenu que son corps n'avait pas encore retrouvé toutes ses sensations. Des sensations qu'on espère retrouver, nous, à 13h10, tout à l'heure, pour le 800 mètres femmes. La fribourgeoise Audrey Véro, mais aussi Veronica Van Cardo et Valentina Rosamilia ont toutes obtenu leur billet en demi-finale pour tenter donc de décrocher une place en finale, vendredi, des championnats d'Europe à suivre sur RTS2. Et toi, t'étais où pour l'éclipse? Phrase que vous allez sans doute entendre beaucoup ce matin au travail, dans les transports ou encore dans les commerces. Des millions d'Européens ont pu contempler, tout comme vous sans doute hier en fin de journée, le ciel à l'occasion de l'éclipse de soleil, croissante soleil en Suisse et couronne en Espagne où l'éclipse était totale. Pour ce qui nous concerne, les plus belles photos du phénomène observé en Suisse sont à retrouver sur les plateformes et applications de la RTS. Le gouvernement fédéral souhaite pour sa part voir éclipser les règles pour les bonus des banquiers. L'effondrement de Crédit Suisse, estime Karine Keller-Souter, a mis en lumière d'importantes lacunes. Le Conseil fédéral souhaite donc éviter les rémunérations qui encourageraient des prises de risques excessives. La FINMA pourrait d'ailleurs à cette occasion aussi imposer des amendes, comme dans certains pays. L'Association suisse des banquiers, elle, ne le voit pas d'un bon œil. Les rabais octroyés sur les médicaments ne bénéficient pas à tout le monde. Critique faite par le contrôle fédéral des finances hier. Sur 743 millions de francs octroyés chaque année par l'industrie pharmaceutique, seuls 12% profitent réellement aux assureurs ou aux assurés. Le reste, soit 655 millions, finit dans les poches des cabinets médicaux, des pharmacies ou encore des hôpitaux. Le CDF déplore une certaine opacité en la matière et promet des améliorations. Les Los Angeles Lakers vont être rachetés pour un prix record de 12,5 milliards de dollars, soit un petit peu plus de 10 milliards de francs. L'investisseur, entre autres, Joshua Kushner. Vous connaissez ce nom, c'est le frère du gendre de Donald Trump. Il sera accompagné d'ailleurs dans cet investissement par l'ancien patron de Disney, Bob Iger. Révélation hier du média américain ESPN. Et puis les pays en guerre ne pourront plus accueillir le concours de l'Eurovision à l'avenir. L'organisateur, l'Union Européenne de Radiodiffusion, précise hier que le pays vainqueur, qui accueille donc traditionnellement l'édition suivante, eh bien ne le pourra plus s'il est en guerre. L'UER désignera donc un autre pays qui agira en son propre nom. Le communiqué ne vise aucun pays, mais Israël, dont la participation était très critiquée, serait concerné. Le pays avait d'ailleurs manqué de remporter le télécrochet l'an passé. L'Ukraine avait aussi gagné le concours en 2022. Mais l'édition suivante avait eu lieu au Royaume-Uni. Les jours se ressemblent, en général ensoleillés, malgré quelques passages nuageux, formation de cumulus en montagne en cours de journée. Des orages possibles pour les Alpes, il fera jusqu'à 35 degrés pour les maxis aujourd'hui.
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1: Deuxième repérage pour Ayoni. Ayoni, c'est le projet musical de Yacine Madi. Enfant, Yacine a fui la guerre en Irak avec ses parents et sa sœur pour se réfugier dans le canton des Grisons. Electronica, oud, rythme arabe et voix rêveuse, le désormais jeune voix sort en mai 2025 un premier album intitulé Bagdad. On retrouve Ayoni aujourd'hui en repérage avec son nouveau morceau synthétique intitulé Anwar, lumière en arabe.

0: 7h.
1: Sandra Viscardi.
2: La première médaille suisse au championnat d'Europe d'athlétisme de Birmingham est en or. Jason Joseph a remporté hier soir le 110 mètres haies. Le Ballois conquiert le 14e titre suisse dans des championnats d'Europe depuis 1934. Lui qui a connu des hauts et des bas dans sa carrière, il a enfin la consécration en extérieur, Patrick Delletreau.
3: Champion d'Europe en salle du 60 mètres haies en 2023, puis en extérieur médaille de bronze aux Européens à Rome en 2024, finaliste du 110 mètres haies aux Mondiaux de Budapest aussi, il remporte en 2025 sa première course en Ligue de Diamants. Mais Jason Joseph a aussi eu cet incroyable moment d'arrêt l'an dernier en finale des Mondiaux de Tokyo, comme perturbé par un inhabituel excellent départ. Il s'arrête net et peine à comprendre ce qui lui arrive. Tout est oublié, évidemment. Et hier soir, après un départ correct, il reprend centimètre par centimètre pour l'emporter en réalisant son meilleur temps cette saison. Champion d'Europe, en pleine possession de ses moyens, avec une marge de progression encore dans les départs, le Ballois peut espérer enfin se battre pour le podium mondial l'an prochain et olympique dans 2 ans.
2: Fabien Anquet a foncé en finale du 200 mètres en signant le 3e chrono des demi-finales. Mais Mujinka Kambuji, pas encore au top après sa maternité, a été éliminé. Et dans les bassins parisiens, Romain Mitiukov, chocolat du 200 mètres d'eau des championnats d'Europe de natation, même s'il a abaissé son record de Suisse de 76 centièmes. En Suisse, le tour de vis bancaire se confirme. Le Conseil fédéral a mis en consultation hier ses mesures pour renforcer la réglementation des banques. Les dirigeants pourront être poursuivis en cas de faute. Leur bonus devrait pouvoir être limité et la FINMA, l'autorité de surveillance des banques, pourra même infliger des amendes. Mathilde Farine, un arsenal de mesures qui devrait rendre la place financière plus sûre.
4: Les réactions sont révélatrices. La Banque nationale salue les annonces, la FINMA soutient le projet du Conseil fédéral, tandis que l'Association suisse des banquiers paraît inquiète. Le train de mesure est trop vaste, la FINMA, prévient le lobby des banques, ne doit pas devenir une super autorité. Le Conseil fédéral, en tout cas, livre ce qu'il a promis, un cadre qui va combler des lacunes révélées par la débâcle de Crédit Suisse, l'incapacité d'agir avant qu'il soit trop tard, l'impossibilité de déterminer qui sont les responsables des crises, etc. Des mesures qui existent dans d'autres pays et qui semble nécessaire pour renforcer la place financière. Reste à voir si cet arsenal sera édulcoré après son passage au Parlement. Dans tous les cas, il ne faut pas se leurrer. Même si un cadre plus solide est essentiel, lorsqu'il s'agit des banques et surtout les plus grandes, il n'y aura jamais de casse-cou complète.
2: La Colombie en deuil national pour 3 jours pour les victimes du séisme de lundi matin. 265 morts recensés, presque 3500 blessés et des centaines de disparus. Et une polémique dans le pays. Le nouveau gouvernement colombien a démenti hier avoir refusé pour des raisons idéologiques des offres d'assistance internationale. Les éleveurs suisses sont sous pression avec la sécheresse, le manque de fourrage et la surproduction laitière. Plus de bêtes sont parties à l'abattoir. Près de 70 000 bovins, sans compter les veaux, abattus en juin et juillet en Suisse. C'est presque 10 000 de plus que l'an dernier à la même époque. Et cette évolution se ressent sur les prix. Christophe Houtmacher, directeur adjoint de la communication chez Proviant, de l'interprofession de la filière.
5: Les prix pour les producteurs s'alignent sur la relation entre l'offre et la demande. Concrètement, depuis juin, avec une offre plus grande qu'habituellement à cette saison, les prix ont reculé. La demande est assez stable. Et quand l'offre progresse face à une demande stable, les prix aux producteurs baissent. Mais ils sont toujours à un niveau très élevé, plus haut que la moyenne à long terme. Mais tant que la sécheresse va perdurer, le manque de nourriture va persister et avec eux, la situation dans laquelle les producteurs doivent se poser la question « Mais comment est-ce que je peux nourrir mes bêtes ?» Beaucoup d'éleveurs ont déjà utilisé les réserves de l'hiver et cette situation, avec la sécheresse continue, pourrait s'aggraver.
2: Des propos recueillis par Katia Scher. Environ une quarantaine d'arbres ont dû être abattus à Neuchâtel, à la lisière de la forêt, à la rue de Lorée. Ces chênes et ces érables n'ont pas supporté la sécheresse persistante de l'été, ils étaient devenus dangereux. Avez-vous joué à Tintin et le Temple du Soleil hier en regardant l'éclipse de soleil? Des centaines de milliers de personnes dans toute la Suisse ont observé hier soir cette éclipse tant attendue. Les sommets notamment ont été pris d'assaut pour profiter d'une vue dégagée sur le spectacle. Au-dessus de Genève, le Salève a fait le plein. Les photographes présents sur place comme l'artiste Étienne Français n'ont pas perdu une miette du phénomène.
6: J'essaye de trouver un truc un peu poétique parce que
0: De toute façon, les photos rapprochées, les photos de télescope, voilà, il y en aura déjà pas mal, quoi. Et là, avec les nuages, j'essaye de faire un peu une composition artistique. En fait, ça crée une illusion d'optique, parce qu'on a l'impression que c'est le nuage qui vient manger la partie de lune, en fait, qui cache.
6: Vous aviez l'œil derrière l'objectif, vous avez aussi un peu profité sans faire les photos ?
0: Eh ben, ça, c'est un peu stressant. En fait, j'ai l'impression de pas assez avoir profité, effectivement. Rien que les gens qui sont là, c'est sympa, les gens discutent et communient un peu, en fait, autour de cet événement.
2: Étienne Français avec Guillaume Martinez. Et pour ceux qui n'ont pas eu assez de sensations fortes hier, eh bien, il reste l'Etna. Le volcan sicilien est en éruption. Une foule de touristes prend d'assaut chaque nuit les randonnées nocturnes mises sur pied pour suivre les coulées de lave du volcan. Il y a aussi ceux qui montent sans guide et qui prennent donc des risques, ce qui inquiète les autorités locales. Un avis de canicule court jusqu'à samedi soir. On attend 35 degrés cet après-midi. Quelques orages peut-être ce soir dans les Alpes. Une faible bise sur le plateau. Bis repetita pour demain.
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3: Hello les auditeurices, c'est reparti pour 3 heures de matinale baptisée Tolobaigne, parce qu'aujourd'hui, tout comme hier et les jours qui ont précédé, on va baigner dans notre sueur d'ici quelques heures. Mais pour l'instant, on est au frais de la programmation de Couleur 3 réalisée par Fred Studer et diffusée de main de maître par Antonin Barre aujourd'hui. Bonjour Antonin.
10: Et oui, bonjour.
3: Bonjour, salut. Au niveau réalisateur, cette semaine, on voit du paysage. En parlant de paysage, qui parmi vous est allé voir le paysage helvétique s'assombrir sous l'effet de l'éclipse solaire ? On a entendu une personne tout à l'heure. Bah, moi, je fais pas partie de cette catégorie. Ouais, je me demande comment c'était. T'es allé, toi, Antonin ? Tu as regardé ? Non, t'as pas vu. Hein. Tu n'es même pas monté sur le toit de ton château pour admirer ce phénomène. Ah, tu n'as pas de château. Oui, dis-moi. Du coup, j'imagine que, comme moi, tu es curieux de l'effet que ça a fait à ceux qui sont allés la voir. Est-ce qu'elle était impressionnante ? Est-ce que c'était chiant ? Est-ce que vous avez perdu la vue ? Racontez-moi tout ça via la page de Couleur 3 où je vais poser la question de but en blanc. C'était comment l'éclipse solaire ? Je m'y mets tout de suite. Et pendant ce temps, nous, on écoute Aurel San.
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12: Ok. J'ai demandé à Scred de faire une instru simple. Parce que je vais dire des trucs simples. Parce que vous êtes trop cons. Ok. Simple. Basique.

0: PM.
1: Quelque part. Ok, d'accord. Ok, merci pour ce petit réveil, Antonin. Quelque part entre la musique indienne et le rock britannique, on trouve le groupe Corner Shop qu'on vient d'entendre. Il s'appelle comme si, parce que, comme cela, pour te, parce que deux des membres fondateurs sont d'origine indienne et son frère. Et le nom du groupe Corner Shop, bah, c'est magasin du coin, en fait, qui sont souvent tenus par des Indiens en Angleterre. Un peu ce qu'on appelle l'arabe du coin en France. Je crois que tu connais, toi qui vas souvent en France, mon ami Antonin. Ici, c'est surtout des tamouls à Lausanne. On fait un petit tour par la flèche et on revient juste après, mademoiselle ou madame, hein, Di Marzo.
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3: Flèche. Isadora Duncan, quatrième et ultime épisode, l'écharpe tueuse. Back in the USSR. Isadora s'est donc installée à Moscou en 1922. Elle y enseigne la danse, une danse moderne, libérée des contraintes du classique. Parce que les pointes, c'est moche et ça bousille les pieds. Après, t'as plus aucune chance de tourner avec Tarantino.
4: C'est vrai, c'est dommage.
3: Bah oui. Isadora ne rencontre pas un fétichiste des pieds, mais le poète Sergueï Essénine, de 18 ans, son cadet, qu'elle épouse.
5: Bravo.
3: Leur relation est houleuse et tumultueuse. Ça veut dire la même chose, je sais, mais maintenant c'est dit. Dans la vie, on peut pas faire CTRL-Z, alors passons à la suite.
6: Allez, on y va. Allez, hop.
3: Le tempérament instable et alcoolisé de Sergueï, ajouté aux conditions de vie difficiles sous le régime soviétique, motive Isadora Duncan à quitter Moscou. Mais pas Sergueï, elle l'emmène avec elle en tournée aux États-Unis. Genre, ça va lui changer les idées, tu vois.
5: Ah oui, je vois bien.
3: Sauf que le Sergueï, il déteste l'Amérique, il fait des crises, il est hystérique. Oui, on peut utiliser cet adjectif pour les hommes. Il saccage les chambres d'hôtel, il enfonce des portes, il détruit les meubles. Le mec se prend pour Kiss Moon des Who ou Alan Morisot des coups de cœur d'Alan Morisot. Ces rockstars qui pètent tout sur leur passage. Autant dire que le mariage ne dure pas. Sergueï retourne illico pesto à Moscou et Isadora revient en Europe. Elle est fatiguée, ruinée et toujours drapée dans de longues écharpes, ce qui la perdra d'ici 15 secondes. Un jour d'automne 1927, alors qu'elle a 50 ans, elle essaye une voiture décapotable sur les hauteurs de Nice.
7: Non.
3: Isadora veut se dorer la pilule. Hélas, avec trois S comme dans Salsifis au pluriel, sa trop longue écharpe de soie se coince dans les rayons de la roue. Elle est étranglée avant d'être éjectée du véhicule et meurt sur le coup, dans les deux sens du terme.
8: Tout ça c'est terriblement tragique, mais on peut manger quand même.
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0: Anderson Paak, dont on reconnaît, mais alors à 15 km les productions. Là, c'était extrait de la bande originale du film qu'il a lui-même réalisé, si je ne m'abuse. Un film qui s'appelle K-Pops. Et la musique, là, est inspirée du film. Il y a tout plein de featuring sur l'album. Tout de suite, Just Jack avec Writer's Block. On est ensemble pendant 3 heures avec Monsieur Antonin Barre, Toulou Beigne.
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0: Just Jack avec le morceau Writer's Block. Writer's Block, c'est quand on n'arrive plus à écrire, on a un manque d'inspiration, c'est la feuille blanche, le syndrome de la feuille blanche. J'espère que vous ne l'aurez pas si vous allez sur la page de Couleur 3 et que vous voulez répondre à la question. Alors, c'était comment l'éclipse solaire? Parce que, voilà, c'est la question que je vous pose. Avec Antonin, on a raté l'éclipse solaire, on vous demande vos impressions. Greg nous a envoyé des bisous et nous a donné les siennes. Il nous a dit non, j'ai tout raté. Donc voilà, pas d'impression du tout. J'aime pas les mouvements de masse, ça me bloque. Un peu comme la rentrée des classes. Bec Greg, j'espère que t'as quand même réussi ton diplôme, Greg. Ou est-ce que t'es vraiment, vraiment bloqué par la rentrée des classes? Tiens-nous au courant. Pendant ce temps, vous aussi, vous pouvez nous donner vos impressions donc, de cette, de la rentrée des classes ou bien de l'éclipse solaire. Pendant ce temps, on va aller faire un petit tour du côté de la radio des festivals. Je pense qu'on va s'intéresser à un groupe qui s'appelle Balou Brigada. Ils étaient en concert le 21 ou le 22 juillet à Paléo Festival, ça c'est sûr. Et ils ont eu la chance de rencontrer Géos.
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2: Effectivement, très content d'être avec Balou Brigada, donc deux frères d'origine néo-zélandaise, Henry and Pierre Beasley. I hope that I pronounce it correctly. J'espère que je prononce ça correctement. Ils ont commencé leur carrière en 2016 en Nouvelle-Zélande, à Auckland. Sorti une première mixtape en mai 2019 et ça s'appelait vraiment Almost Feel Good Mixtape. On va leur demander justement pourquoi est-ce qu'ils ont labellisé ça comme ça. Ils se produisent donc tout à l'heure sur la scène Vega. So Henry and Pierre Beasley, what's the first question? Quelle est la signification du terme Balou Brigada? What's the meaning of your name, Balou Brigada?
3: There's no real meaning. It derived from the Jungle Book, if you know the Disney film, and there's a bear that's called Baloo. And we initially called our band just that, Baloo, after the bear. And then about 3 or 4 years in, we wanted to create something a bit more original, so Henry came up with the second word, a part of the name, Brigada. And it doesn't really have any meaning. It just we thought it sounded nice, those two words together.
2: It does.
4: Alors en fait, c'est pas vraiment un choix qu'ils ont eu depuis le début. Au début, ils sont inspirés de Balou, qui vient du livre de la jungle, avec l'ours Balou. C'était juste ça, parce que ça sonnait bien. Et puis 3-4 ans après, ils se sont dit qu'ils cherchaient quelque chose de plus original. Et ils ont rajouté Brigada, qui n'avait pas vraiment de sens, mais ils trouvaient que c'était cool.
2: Et j'ai confirmé que je trouve qu'effectivement ça sonne hyper bien. Comment était le changement quand vous êtes passé de la Nouvelle-Zélande à New York? How big was the game change when you moved to New York for your musical career?
5: It's quite different. It's a very different city to where we're used to in New Zealand. But it was very important for us because we needed to just change it up and change the scene and be in a bigger, more active and fast-paced market. We felt it would be good to really push ourselves and like try and make it work in this really tough and incredibly expensive city that New York City was. And it was very fundamental to us really just finding a way to make the next chapter work.
2: Antoine à la traduction.
4: Oui, ça a vraiment été un gros changement par rapport à la Nouvelle-Zélande, mais c'était important pour eux parce que voilà, c'est plus grand et en même temps ça donne plus d'impact. Et puis pour eux c'était un challenge de faire marcher ça, leur projet dans cette ville qui est beaucoup plus chère et beaucoup plus dure, mais en même temps c'était le moyen de vraiment grandir en tant que groupe.
2: J'ai lu que parmi leurs influences principales, il y avait Tame Impala et Tyler de Creator. I read that amongst your principal inspirations, there is Tame Impala and Tyler, the Creator. Actually, votre premier projet s'appelait Almost Feel Good Mixtape. C'est sorti en mai 2019. Et donc, ma question déjà, c'est pourquoi avoir labellisé ça mixtape? C'est un nom qu'on retrouve beaucoup dans l'univers hip-hop notamment. So, your first project was called Almost Feel Good Mixtape, released in May 2019. The word mixtape is generally used in the like hip-hop scene. Why did you choose to call that project with that term?
3: I think for two reasons. The first one being that back then I feel like we were less consistent in our sonic intention. We had songs that were more rocky and then we had songs that were more R&B or hip hop leaning. And second of all, we didn't want to put the pressure on calling it an album. We were still developing as artists and we wanted our debut album to be really solid, and I think we saw it as a good strategy to just call it a mixtape to take the pressure off.
4: Ouais, donc il y a deux théories pour ce choix d'appeler cet album une mixtape. Tout d'abord, c'était parce qu'on était au début, sur ce premier album, pas autant précis qu'aujourd'hui. On mélangeait un peu des influences rock, des influences R&B. Et puis la deuxième version, c'est qu'on voulait pas se mettre trop de pression sur un premier album. On voulait faire quelque chose de solide et ça nous enlevait un peu la pression en appelant pas ça un album encore.

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1: Journal de bord du vaisseau Olympus 19. Les données confirment l'entrée en orbite stabilisée dans la région du cratère Shackleton. La liaison avec la Terre est désormais interrompue par l'atténuation du cryptosignal radio en raison de la masse géologique lunaire. Les cosmogyroscopes du transpondeur gravitationnel spatio-stabilisent notre astro-trajectoire face à la microgravité géo-résiduelle, tandis que les héliocapteurs Terahertz exo-détectent une hyper-anomalie subcosmique dans le maxi-champ de terra-radiation macro-sélénique des luno-bourrasques de turbo-vent pulso-solaire. Pardon, j'ai cosmo-pété dans l'astrolabo. Ça hyper-schlingue de ouf. Quelqu'un a des stélo-allumettes pour plasmo-craqué ou pour orbi-atténuer ma proutosphère? Voilà l'idée que je me fais de la vie quotidienne d'un astronaute. Des mots de l'espace que je comprends pas dans un contexte scientifique, de gens qui vivent ensemble dans un endroit exigu. Au-delà de ça, je dois avouer que... Bah, je m'en fous un peu. Non, non, attendez. Non, pardon. Non, pas, non, en fait, j'adore ça. Non, je kiffe l'espace. Ouf. Mais c'est vrai que j'ai l'impression qu'en tant que mec blanc hétéro cis, j'ai pas le droit de pas m'intéresser à l'espace. Depuis qu'Artemis 2 a décollé, là, tous les mecs que je connais, ils en parlent, ils aiment ça, ils partagent des photos, ils remplacent, ouais, je pense que Gauthier en servette, c'est une série qui va aller à 7 matchs, par on est quand même peu de choses, quand ça pense, entre deux gorgées d'IPA, puis après, c'est vrai que moi, dans une certaine mesure, je peux comprendre l'intérêt pour les grosses fusées. On dirait quand même un zizi qui vole en crachant du feu, puis qui largue ses deux couilles dans le vide à un moment donné parce qu'elle l'encombre. Et ça, c'est vrai que c'est un peu mon fantasme, voilà. T'es un peu à la bourre pour aller bosser, tu montes sur ton vélo, t'es encombré, ça te fait un peu mal, t'aimerais être plus léger. Début de la procédure de séparation.
2: Bien reçu, Astro Blaise. Largage de la couille droite dans 3, 2, 1...
1: Oh, ouais, ça fait du bien, ouais, ouais.
2: Oh. Largage de la couille gauche dans 3, ouais. 2, 1, séparation.
1: Oh, waouh, je vais tellement plus vite! Parce qu'elles sont énormes. Du coup, la différence de poids est, bah, est gigantesque, en fait. Tellement j'ai des grosses... si jamais, en fait. Parce que, ouais, en fait, j'ai vraiment des... fait longtemps que j'ai pas vu ma mère... Bref, la question que les cosmofadas se posent ces temps, c'est « Mais alors, il y a quoi sur la face cachée de la Lune ?» Voici mes hypothèses. Premièrement, il n'y a rien. La Lune n'est en fait pas ronde, mais c'est une demi-sphère, une coquille hémisphérique rigide, creuse et ouverte, dont le côté bombé est tourné vers la Terre. Si les astronautes vont de l'autre côté, ben, ils verront pas une face cachée, mais comme le creux d'un bol géant. Et ils s'y posent, et puis ils pourront crier, et ça fera de l'écho rigolo. Caca, pipi, vomi. Ah non, ça marche pas. Deuxième hypothèse, sur la face cachée de la Lune, il y a toutes ces personnalités disparues qu'on croit mortes, mais en fait non. Kurt Cobain, qui a 59 ans, Elvis Presley, qui a 91 ans, Marilyn Monroe, qui a 100 ans, et tout le monde s'amuse dans la belle et grande maison d'Hitler, qui fête bientôt ses 136 ans. Troisième théorie, sur la face cachée de la Lune, il y a tous les étrangers. J'aimerais bien. Parce que là, on n'est plus chez nous, hein. Mais bon, continuons d'accueillir tout le monde. Voilà. C'est quoi la prochaine étape, hein? 167 km entre Galdakao et Galdakao? Bah oui, bah c'est ça la prochaine étape. C'est la quatrième du Tour du Pays Basque qui se court jusqu'au 11 avril. Et c'est Paul Sexas qui est le leader du classement à l'heure où je vous parle. Sexas, oui, bah encore un nom pas de chez nous, voilà. Quatrième hypothèse, mon cul. Sur la face cachée de la Lune, il y a juste mon cul. Et si on en croit les théories que j'ai souvent entendues, à l'intérieur de celui-ci devrait se trouver mon agrafeuse, mon chargeur de Natel, plusieurs de mes stylos et même une manette de Switch. Ou alors toutes les fois on m'a répondu dans ton cul, bah on m'a menti. Et enfin, cinquième suggestion, sur la face cachée de la Lune, il y aurait la même merde que de l'autre côté, mais un peu différent. Et c'est la théorie la plus plausible.

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3: Bonjour et bienvenue à Cinéma jusqu'à l'aube.
2: Si je ne me trompe, Simon, avant d'avoir été une idole, vous avez été voyant extra-lucide.
4: Oui. Je lisais l'avenir dans les cartes et le mât de café. Mais ma spécialité, c'était l'œuf pourri. Je brisais un œuf pourri et je lisais l'avenir dans l'odeur qu'il dégageait.

0: Les Suisses de Red Echo nous proposent un antidouleur, Painkiller, mais je pensais que c'était ça l'antidouleur, l'émission en général, hein, Todd Wayne, c'est un grand antidouleur qui vous permet d'attaquer la journée déjà en douceur. Avant d'écouter Led Zeppelin, Good Times, Bad Times, un petit tour par la page couleur 3 pour voir si vous avez donné vos impressions sur l'éclipse solaire. Tout à l'heure, on avait déjà eu une réponse de Greg qui nous envoyait des bisous, qui nous a dit qu'il avait tout raté parce qu'il n'aimait pas les mouvements de masse. Raph est allé voir aussi, m'a dit un véritable pet de lapin cette éclipse depuis ici à Paris. Ok, est-ce que la pollution lumineuse... Non, c'est vrai que j'avais vu que la pollution lumineuse n'avait rien à voir, on pouvait quand même profiter de l'éclipse, donc c'est juste que voilà, c'était pas impressionnant d'après Raph. Par contre, salut Michel, salut la 3, j'y étais chez moi à Guyancourt, c'était extra, voilà, pour quelqu'un d'autre, ça, il a kiffé. J'ai pris au moins une vingtaine de photos. Il n'a pas fait nuit d'un coup comme en 1999, mais vraiment, j'ai adoré. En plus, le ciel était bien dégagé. Bisous à toute la chaîne. C'est assez divisé quand même, hein. Du coup, je regrette toujours de ne pas l'avoir vu. Je ne sais pas si j'aurais dû y aller ou pas. Continuez à nous envoyer vos impressions pendant que nous, on va faire un tour dans la rue, je crois, non, hein. C'est le coup Patrick Dujany qui nous envoie dans la rue juste après Led Zeppelin, Good Times, Bad Times.
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0: Il a son panier à commission. Bonjour monsieur, pour couleur 3, vous mangez quoi le matin?
1: Ben, je bois un verre de thé.
0: Rhum.
1: Non. Je prends du thé d'ortie.
0: Ah ouais, pourquoi?
1: Parce que j'ai de la souffrance. J'ai tous les jours de la souffrance. Et c'est à 2%. À 2 sur 10.
0: Ah oui, ça soigne quoi les orties?
1: Ça soulage, ça enlève les douleurs.
0: Ouais. Les angoisses aussi?
1: Ben non, ça va. Non.
0: Vous me conseillez quoi pour les angoisses?
1: Ben la détente, l'hypnose.
0: Ça fait peur.
1: L'auto-hypnose. Ben c'est le docteur, c'est médical.
0: Mais même à l'auto-école, ils m'ont pas voulu, alors l'auto-hypnose.
1: Non, ça va bien.
0: On peut s'auto-hypnotiser en roulant.
1: Non, ça, il faut pas faire. Hein, non. Il vaut mieux dire le volant, là. Hein.
0: Ouais, voilà. J'ai rien compris, alors merci.
1: Bonne journée, au revoir.

0: Et on arrive déjà à la fin de cette première heure. Tout doux baigne. Merci pour tous les messages que vous m'avez envoyés, même si je n'arrive pas à déterminer si j'aurais dû aller voir cette éclipse ou pas. C'est assez partagé. J'aurais dû faire un vote, en fait, pour ou contre l'éclipse solaire. Bon, on se retrouve juste après les news. À tout de suite.
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2: 8h. Sandra Viscardi.
3: Il ne reste que quelques jours avant la rentrée scolaire dans les cantons de Vaud, Genève, Neuchâtel et du Jura. Et avec les chaleurs qui étreignent la Suisse romande, la question de la canicule en classe se pose. Hier, les autorités vaudoises ont présenté leur solution, des mesures, Violette Quentin, qui sont réclamées depuis des mois par les syndicats.
4: Pas de mesures choc, mais plutôt des études et des projets pilotes. Voilà la stratégie vaudoise pour mieux lutter contre la chaleur dans les écoles au cours de la prochaine année. Le département de l'enseignement et de la formation professionnelle procédera à une cartographie de ces 700 établissements, c'est-à-dire qu'il identifiera les locaux les plus touchés par la chaleur. Le département mènera aussi un projet pilote en installant des ventilateurs de plafond dans 4 ou 5 classes pour tester leur effet sur la température de la pièce, avec un élargissement du projet attendu l'année prochaine. Quant à une climatisation globale du réseau scolaire, elle n'est pas envisageable, comme l'explique le conseiller d'État et chef du département, Frédéric Bourlot.
5: C'est peut-être 7, 8, 9 000 classes ou pièces à climatiser. Ça peut prendre des années. Et aujourd'hui, je rappelle que la législation ne permettrait pas de le faire. Et tout ça pour une période quand même assez courte durant l'année. Ce serait bien sûr pas utilisé tout le temps. Alors, il faut quand même un peu réfléchir avant d'avoir... l'idée, elle est bonne, mais dans la pratique, on voit qu'elle est démesurée.
4: La rentrée devrait se dérouler sous des températures clémentes lundi, mais personne n'a oublié la canicule de juin dernier. 26 établissements du canton avaient alors procédé à des mises en congé en raison de la chaleur insoutenable dans les classes.
3: Et la canicule en France aussi, 80 départements placés en vigilance orange jusqu'à demain soir. Le gouvernement français a chiffré à 15 milliards d'euros le coût de ces phénomènes de chaleur extrême cet été. Les rabais sur les médicaments ne profitent pas assez aux assurés, mais plutôt aux médecins, hôpitaux et pharmacies, selon les estimations du contrôle fédéral des finances. 750 millions de francs de réduction qui auraient pu servir à réduire les primes d'assurance maladie. Et ce serait en fait la faute de l'Office fédéral de la santé publique qui doit mettre en œuvre la loi. C'est en tout cas l'avis d'Olivier Longchamp, responsable du dossier au sein du contrôle fédéral des finances.
6: Ce qui nous a surtout étonné, c'est le fait que l'Office avait la possibilité, du point de vue de la loi, d'aller chercher des informations qui nous semblaient nécessaires pour savoir exactement où ces rabais et ces ristournes étaient importantes en termes de volume financier et que, en dépit de ces dispositions légales qui le leur permettent, ils avaient jusqu'à présent renoncé à aller chercher les données importantes. Donc on a deux messages centraux. Le premier, c'est effectivement de dire à l'OFSP effectuez correctement les tâches de surveillance qui vous sont octroyées de par la loi. Le deuxième message qu'on a quand même, c'est un message qui consiste à dire prestataires de soins dans ce système, vous avez un certain nombre d'obligations, vous devez les respecter et vous devez être assuré du fait que vous allez être surveillé et qu'on va vérifier si vous restituez pas ce que vous devez.
3: Olivier Longchamp avec Phileas Sautier. Toujours pas de médaille suisse au championnat d'Europe de natation à Paris. Le Genevois Roman Mitiukov n'avait jamais nagé aussi vite sur le 200 mètres d'eau, mais il termine quatrième de la course. Déception, réalisme, un peu de regret aussi pour le Genevois, encore tout essoufflé de sa course.
7: Je fais une bonne course, hein. Avec ce temps, c'était le titre olympique en 2024, donc... on voit que ça pousse, quoi. Les meilleurs du monde sont européens. Donc ce championnat d'Europe, ça a le goût d'un championnat du monde, voire de jeu. Comme ça, hein. Je suis quatrième. Il faut que je continue à travailler pour les Jeux Olympiques, pour les championnats du monde. J'ai 2 ans maintenant. Je suis en bonne voie. Chaque année, j'améliore mon record suisse. C'est-à-dire que je travaille bien. Et j'espère que j'aurai ma vengeance un jour. Mais de ce que j'ai compris aujourd'hui, il va falloir être patient.
3: Et Flavio Buca termine 8e. Quant à Noé Ponti, il a été le plus rapide des demi-finales du 100 mètres papillon. C'est en athlétisme que la Suisse a palpé l'or hier soir. Jason Joseph a remporté le 110 mètres à Birmingham au championnat d'Europe. Le concours Eurovision de la chanson change ses règles. Le pays vainqueur qui accueille traditionnellement l'édition suivante ne pourra plus accueillir le concours s'il est en guerre. Et les artistes devront avoir au moins 18 ans et non plus 16 comme jusqu'ici. Plus de 180 tonnes de bois bras, quatre jambes, mais toujours pas de prairie. Un an après la fête fédérale de lutte à Molis, dans le canton de Glaris, son emblème, Max, l'impose au taureau de bois, attend toujours de retrouver un nouveau lieu de vie. Il est censé déménager au-dessus d'Andermatt, mais Valentin Jordil, son arrivée ne plaît pas à tout le monde dans le canton d'Oury.
8: L'association qui a racheté Max souhaite reconstruire ce taureau de 20 mètres de haut à Netschen, près de la station intermédiaire du domaine skiable d'Andermatt. À l'intérieur, 4 niveaux d'exposition et une plateforme d'observation. Mais des associations environnementales et des élus de gauche dénoncent son impact sur le paysage. Ils pointent aussi du doigt les 100 000 francs versés par le canton et la Confédération, alors que l'association avait promis un financement privé pour ce projet de plus de 2 millions. Une pétition a déjà recueilli plus de 1200 signatures. Elle réclame notamment un plan de circulation et de sécurité, ainsi qu'une garantie financière en cas de démontage. Le président de l'association relativise ses critiques. Il rappelle le succès rencontré par Max lors de la fête fédérale de lutte et assure que l'association assumera son démontage si nécessaire. Côté procédure, une vingtaine d'oppositions ont été déposées contre le permis de construire. La commission d'urbanisme d'Andermatt les examine actuellement. Une décision est attendue mardi prochain. D'ici là, le taureau Max reste démonté et son avenir, lui aussi, reste en pièces détachées.
3: Restez au frais, hydratez-vous et ne faites pas de sport aux heures les plus chaudes. On est toujours en canicule. 35 degrés cet après-midi en pleine. Quelques orages possibles dans les Alpes ce soir. Et ça continue demain.
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0: Attends, mais je rêve, Antonin, ou est-ce qu'elle m'a donné un ordre, là, ne fais pas de sport à 16h30, fais ci, fais ça, bois de... Je fais ce que je veux, hein. Si je veux ne rien boire du tout et aller saigner du nez en faisant du sport à 16h30, c'est comme ça, je le fais, ok. Vous avez aussi le droit de rester avec nous pendant les 2 heures de tout doux beigne, ici, tout doux beigne à fond. Surtout après mon petit sandwich fromage, jambon, tranche de concombre et piment, je me sens en forme. Plus une petite tisane gingembre, citron et tilleul. Elle était bonne la tisane, Antonin ? Yeah, pouce levé. Tout va bien, je vais vivre. Si le pouce était vers le bas, quelqu'un serait venu m'exécuter. Vous allez donc jouer avec nous au jeu ABC3. La première personne à qui on répondra au téléphone pourra participer à ce jeu. Au cas où vous ne connaissez pas les règles de ce jeu, c'est très simple. La personne qu'on aura au téléphone va choisir une lettre. Après quoi, nous, on va faire tourner une roue qui contient 26 lettres. Si on tombe sur la même lettre que la personne a choisie, il faudra qu'elle nous donne 10 mots. Je vais lui proposer des définitions. Il faut qu'elle trouve le mot qui correspond à cette définition et le mot qui commence donc par la lettre qu'on aura choisie. 10 définitions, 10 mots à trouver. Si jamais nous, avec la roue, on tombe pas sur la même lettre que la personne a choisie, il y aura 12 définitions et donc 12 mots à trouver. J'espère que c'est clair. Le numéro de téléphone 0840 003 003, ça aussi j'espère que c'est clair. Appelez-nous et on va pouvoir jouer ensemble. En attendant, merci pour toutes les réponses que vous nous avez données. On continue à essayer de se décider avec Antonin si on aurait dû aller voir l'éclipse ou pas, ou si on va rentrer à la maison relire Tintin et le temple solaire en essayant de pas faire attention à toutes les parties racistes pour se remettre dans l'ambiance de l'éclipse. Mais en attendant, vous êtes beaucoup à nous avoir dit, par exemple Phil, il m'a beaucoup fait rire, hein. Et est-ce qu'on peut arrêter l'instru et avant d'enchaîner, je vais juste dire ce qu'il a dit. Phil, j'ai totalement éclipsé l'événement.

0: Likey Lee avec son morceau Happy Now, à savoir content maintenant. Et ben on va le savoir tout de suite si l'auditeur ou l'auditrice que je vais avoir au téléphone va être content maintenant d'avoir gagné au jeu ABC3. Qui est à l'appareil? Allô, y a-t-il quelqu'un?
1: Oui.
0: Bonjour. Mais,
1: bonjour.
0: Mais qui es-tu?
1: Maëlle.
0: Salut Maëlle. Alors tu nous appelles d'où, Maëlle?
1: De Morges.
0: De Morges, ok. Alors Maëlle, il me semble que tu es jeune, n'est-ce pas? Tu as quel âge?
1: 13 ans.
0: Combien?
1: 13 ans.
0: 13 ans, d'accord. Alors, est-ce qu'il y a un adulte avec toi pas loin?
1: Oui.
2: Allez, je suis là, salut.
0: Salut, c'est qui?
2: C'est Damien.
0: Salut Damien, salut Maëlle. Alors voilà, je demandais s'il y avait un adulte qui était là, parce que pour certaines questions, peut-être que Maëlle, tu auras peut-être, hein, je dis ça, peut-être besoin d'aide, on ne sait jamais. Donc du coup, ben voilà, Maëlle et rappelle-moi ton prénom, le prénom, papa.
2: Damien.
0: Damien. Alors, vous connaissez la règle, est-ce que vous connaissez les règles du...
2: Oui.
0: Est-ce que vous connaissez les règles de l'ABC3? Très bien, il n'y a pas besoin de les répéter, je les ai données tout à l'heure. Donc vous les connaissez?
2: Ouais, ouais.
0: Ok, alors du coup, on va se lancer dans le jeu. On va d'ici 2 secondes vous demander la lettre que vous avez choisie, car je crois qu'Antonin tient à mettre ceci.
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0: Voilà, voilà, ça c'est dit.

0: Non, non, maintenant je ne veux plus parler parce qu'à chaque fois on m'interrompt avec des jingles. Est-ce que je peux y aller, Antonin? Oui, c'est bon. Maël et Damien, me voici de retour. Donc si jamais dans le jingle, vous avez peut-être entendu que ce qu'il y a à gagner, c'est un kit de nettoyage écologique pour voitures et vélos d'une valeur de 100 francs. Est-ce que vous êtes prêts, Maël et Damien?
1: On est au taquet.
0: Au taquet. Alors déjà, quelle est la lettre que vous avez choisie?
2: E.
0: E. Eh bien, on va voir.
1: Comme Eclipse.
0: Comme, pardon?
1: Comme Eclipse.
0: Ok, comme Eclipse, c'est vrai, c'est le thème du jour. D'ailleurs, vous l'avez vu, l'Eclipse, ou pas?
1: Oui, oui.
0: Alors,
1: sympa.
0: C'était sympa?
1: Ouais, ouais.
0: Maël, c'était comment, l'Eclipse?
2: C'était cool.
0: C'était cool. Ok, d'accord. Alors, on va faire tourner la roue maintenant, voir si jamais on va tomber sur la même lettre que vous. C'est parti. Aïe, on est tombé sur le I. Alors, est-ce que vous êtes prêts à jouer avec la lettre I? Je rappelle qu'il faut donc trouver du coup 12 mots. Je vais vous donner 12 définitions. Est-ce que vous êtes prêts à jouer?
1: Ouais, c'est tout bon.
0: Alors, c'est parti. Personne sans intelligence.
2: Idiot.
0: Qui a peu de chances d'arriver.
1: Improbable. Improbable.
0: Maison en bloc de glace.
2: Igloo.
0: Contraire de là-bas.
1: Ici.
0: Voilà. Qui ne sert à rien.
1: Inutile.
0: Agir sans préparation. Allez, il faut passer. Qui ne s'arrête jamais.
1: Inarrêtable.
0: Mettre en prison.
1: Incarcéré.
0: Bâtiment à plusieurs étages.
2: Immeuble.
0: Petit invertébré à six pattes.
1: Insecte.
0: Personne qu'on admire.
1: Idole.
2: Idole.
0: Et impossible à lire.
2: Illisible.
0: Bravissimo. Bravo, bravo Maël, bravo Damien, vous avez gagné. Est-ce que c'est aussi cool que l'Eclipse?
1: C'est mieux.
0: Vous pouvez remercier au passage Antonin qui n'a, à mon avis, pas du tout tenu compte du temps limite de ce jeu.
1: Merci Antonin,
0: exactement. Donc vous avez gagné un kit de nettoyage écologique pour voitures et vélos d'une valeur de 100 francs. J'imagine que Damien, tu as une voiture, j'imagine que Maël, tu as un vélo. Donc voilà, vous allez vous départager ce cadeau. Merci déjà d'être à l'écoute de Couleur 3. Merci d'avoir joué à l'ABC 3. Restez au téléphone, par contre, je viens vous parler hors antenne pour prendre vos coordonnées. Merci à vous.
1: Merci à toi de te lever si tôt.
0: C'est avec plaisir. Oui, vraiment avec plaisir.
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0: Grandmaster Flash and the Furious 5, it's nasty.

0: Il y a des morceaux comme ça qui te donnent envie de traverser la ville avec la vitre baissée, la musique à fond, le coup de sortie pendant la nuit, hein. Night Shift Superstar de Muse, bah moi je trouve que c'est un de ces morceaux là, hein. Voilà. Si jamais pour Damien par exemple, hein, avec ta voiture toute propre grâce au kit que tu viens de gagner, va te balader avec Night Shift Superstar à fond et pense à nous. Ça nous fera plaisir. Merci encore une fois pour tous les messages que vous nous avez envoyés qui racontent votre expérience face à l'éclipse solaire. J'ai beaucoup aimé ce message de Mélanie qui me dit « Oui, grande et raide montée à pied et quel beau spectacle. En plus, avec du rosé et des vaches autour. Parfait !» Mélanie, avec du rosé et des vaches autour. C'est la vie qui est parfaite.
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2: Aujourd'hui, Marc Lavoine. Né le 6 août 1962 à Longjumeau, Marc Lavoine est un chanteur et acteur français connu pour son titre « Elle a les yeux revolver » et pour sa voix grave et chaleureuse.
3: Une voix de quoi ?
4: De baryton, c'est pas une insulte quand on chante avec une voix grave.
2: Il est aussi rappeur à ses heures, mais les spécialistes le trouvent nul à chier. Et des spécialistes qui ont même inventé un terme tellement son débit était affligeant. Ce terme étant le flocon de Lavoine.
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2: Fils de Vol Lavoine, un véliplanchiste des Landes, et de Jocelyne Trompette, une femme orchestre, Marc Lavoine passe une enfance heureuse à Longjumeau avec son frère Daniel. Ensemble, les deux passent leur journée à se foutre sur la gueule, comme le font les fratries normalement constituées. Mais comme Daniel fait une tête de plus que Marc et qu'en plus il est musclé, Daniel bat Lavoine. À l'âge de 20 ans, Marc découvre la musique et se lance à corps perdu dans l'écriture. Plutôt beau gosse et bon chanteur, il se fait rapidement un nom et commence à sortir des tubes dans les années 80.
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2: Mais le succès arrive en 1985, lorsqu'il signe la chanson « Le parking des anges », un titre poignant dans lequel il explique à quel point il est difficile de se parquer devant un salon de coiffure Jacques Dessange.
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2: Et personnellement, je ne suis pas un grand fan de Marc Lavoine. Alors oui, j'écoute du Slayer à longueur de journée, et on ne va pas dire que je suis un grand fan de variété. Mais Marc Lavoine, je sais pas pourquoi, j'y arrive pas. En fait, pour moi, Lavoine sans le son, c'est mieux. Petit fun fact avant de se quitter. Depuis quelques semaines, Marc Lavoine est en couple avec Adriana Carambeu. Ils se sont rencontrés lors d'un deal dans lequel Adriana a payé la moitié en coke et Marc un quart en bœuf.
8: En coke, lève-vous.

J'adore ce morceau de Kiss Daniel. Merci Antonin. Je sais que tu as envie de prendre le micro. Viens ici carrément, ce sera plus simple. Kiss Daniel, donc chanteur nigérian, mais qui a eu la finesse, l'intelligence artistique d'utiliser un sample et une musique qui est plutôt marocaine, Gnawa, pour faire ce morceau que je trouve assez excellent et qui nous amène à Tudor Cinema Club. Ça s'appelle Something Good Can Work. Here we go.

0: Club, juste avant de prendre un peu des nouvelles de mon ami Blaise Bersinger.
1: Salut cette équipe, c'est Blaise Bersinger. Je voulais vous enregistrer un vocal parce que je vais bientôt déménager et je cherche des gens pour...
2: Alors comptez pas sur moi, hein.
1: Bonjour madame.
2: Bonjour, je vais pas vous aider, hein.
1: Ben, je comptais pas vous demander, donc...
2: Il y a le nouveau pape.
1: Oui, je vois pas le rapport, mais c'est...
2: Le pape.
1: Le pape, oui.
2: Pape du bap.
1: Ouais.
2: Skibidi bap, le nouveau pape, scoobap.
1: Vous faites du scat.
2: Vous pouvez faire...
1: Ok.
2: Merci.
1: 3, 4.
2: Scap, du bap, step, le nouveau pape, pape. Scat, pape. Scap, des bépas, tout petit, flap, tout pape. Skip the pap de Vatican, pap. Pap, petit, poupa, bémousse, papap, tout pap. Voilà.
1: Bah écoutez, merci.
2: Bonne chance pour votre déménagement.
1: Merci bien.
2: Vous avez besoin d'aide pour porter des trucs?
1: Ah bah oui, ce serait...
2: Ah, je suis pas disponible.
1: Mais je vous ai pas dit quand c'est...
2: Je ne suis pas disponible.
1: Au revoir.
2: Sweep up.
3: C'était le vocal de Blaise, dont la vie est quand même immensément zinzin.
4: On dit pas zinzine.
2: Non, on dit pas zinzine, mais on dit...

0: T'as pas oublié And Gold de Barnes Courtney? C'était ça jusqu'à présent, non? Glitter And Gold. Il s'agit du premier single sorti par ce musicien en 2015, hein, son tout premier morceau solo. Musicien anglais, c'est pas ce que j'aurais dit en écoutant comme ça et son accent et sa musique. Il sonne plutôt américain, mais voilà, il est anglais. Il a grandi aux États-Unis avant de retourner en Angleterre, lancer sa carrière solo. Tout de suite, un Zoo Radio. Merci Michael Marquet pour tout ton travail sur cette chronique. Là, c'est un Zoo Radio Cinéma.
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3: Mesdames et messieurs, et je m'adresse plus particulièrement au public qui se trouve dans cette salle, je vous demande d'assister jusqu'au bout et dans le plus grand calme à la projection de ce film, de ne pas quitter votre fauteuil. Nous sommes victimes d'un chantage.
4: C'est, voici Alex Fletcher et son manager Chris Riley.
5: On a adoré votre clip, c'était incroyable.
4: Oui.
5: Vous savez, je regrette de ne pas être venu avec ma fille, vous êtes son idole. Je suis divorcé, mais ça, c'est une autre histoire.
6: Monsieur Fletcher, c'est un plaisir. Votre chanson Dance With Me Tonight m'a soutenue pendant le divorce de mes parents quand j'avais 7 ans.
7: C'est vrai ça? Waouh. Oui, je l'ai enregistrée quand j'avais 9 ans.
6: Je veux que mes fans connaissent la même élévation spirituelle que celle que m'a donnée votre musique.
7: J'en suis ravi. J'ai d'ailleurs quelques chansons qu'on pourrait moderniser.
6: Oh, je ne vis pas dans le passé, monsieur Fletcher. C'était il y a si longtemps. Je veux que vous m'en écriviez une nouvelle.
7: Ah, oui.
6: Vous savez, je viens de rompre avec mon petit ami. On était ensemble depuis 2 mois.
5: Oh,
6: ça a été une expérience horrible. Mais j'ai lu un livre écrit par le gourou Matachavi appelé Le chemin de l'amour. Et ce sera le titre de notre nouvelle chanson.
7: Écoutez, il y a...
4: On veut la mettre sur son nouveau CD qui est pratiquement bouclé. Alors, on la veut pour vendredi.
7: Vous voulez dire ce vendredi?
4: Oui, mais ne mets pas la pression. On a déjà 7 autres auteurs rétro qui travaillent sur Le chemin de l'amour. Alors, si tu merdes, on est couvert.
6: Monsieur Fletcher, ne voyez pas ça comme une compétition. Si ça doit se faire, ça se fera.
7: Oui.
6: C'est le destin.
7: Oui.
6: Ou pas.

0: Les Gnarls Barclay, le morceau Going On, à savoir continuer, c'est ce qu'on va faire. Il nous reste quand même encore une heure et quelques dans cette émission Tour de Beigne avec mon ami Antonin Barre à la technique. On va passer à un autre extrait des festivals. Dans chaque heure, on vous a concocté un petit extrait de interview avec un morceau si possible. Là, c'est Mary J, une ancienne diplômée de la Gustav Academy. Elle était au Paléo cette année et elle a aussi eu la chance de rencontrer Géos. Alors cette autrice compositrice a commencé, qui est lausannoise d'ailleurs, elle a commencé par expliquer à notre envoyé spécial pourquoi le rose était une couleur importante.
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2: Bah, le rose, c'est une couleur qui, je trouve, c'est une couleur très associée justement à la pop culture. C'est une couleur qu'on utilise beaucoup pour raconter des choses. J'ai l'impression que c'est vraiment une couleur très associée à de la narration pop que les humains ont inventée un peu. Et du coup, moi, dans mon cas, je trouvais que c'était une couleur que j'associais beaucoup à la féminité classique, idéale un peu, et aussi à l'enfance. Et c'est un peu des deux choses, ma féminité et mon enfance, avec lesquelles j'ai un peu été en conflit et que j'ai senti un peu challengée par le monde extérieur en tant que je devenais adulte. J'ai senti que ce monde exigeait un peu de moi que je sois forte et affirmée pour faire ma place. Et pendant un petit moment, j'ai failli un peu tuer mon enfant intérieur et ma meuf intérieure, parce que j'essayais de devenir un peu un petit requin. Et ensuite, j'ai réalisé que c'était pas ça le chemin forcément, et qu'en fait, le rose, c'était aussi une couleur très chouette, et qu'on pouvait quand même être des gens avec à la fois nos forces et nos sensibilités et tout ça. En gros, c'était pour faire la paix avec cette couleur que j'ai donné ce titre un peu qui se veut exprès un peu scandale pour de faux.
3: Et là, j'ai l'impression que ta DA en ce moment, c'est beaucoup le jaune. Hein, là, t'es en jaune, sur ta cover, t'es en jaune, dans ton clip aussi, t'es en jaune. Qu'est-ce que ça symbolise du coup pour toi, cette couleur ?
2: Bah, le jaune, je

0: Ref à Kill Bill que tu fais d'ailleurs dans ton titre et ton clip Oups. Donc t'as une ref à Béatrix Kiddo et c'est un clip dans lequel tu à un moment explose la gueule d'un gars avec un gun fictif dans tes mains. Très tarantinesque le clip là. Bah justement c'est quoi le message un peu qui se cache derrière ce clip et ce morceau Oups?
1: Bah alors en fait j'avais trop envie, c'est mon premier clip et je rêvais trop de le réaliser moi-même parce que j'avais vraiment des images qui sont nées dès que j'ai écrit la chanson un peu dans ma tête et j'ai pu co-réaliser ça avec une autre réalisatrice que j'aime trop qui s'appelle Emma Kramer et en fait on avait envie de faire un truc, bah en fait la chanson ça parle vraiment de vivre dans le chaos et de s'enfoncer dans le propre chaos de sa vie quand tu sens qu'il y a un peu tout qui part en cacahuète et qu'au lieu de trouver ça négatif ou de trouver ça triste et d'essayer un peu de réparer les choses, tu continues à t'enfoncer dans ton chaos et à trouver ça drôle et à prendre un peu tous tes problèmes au second degré. Et du coup j'avais envie d'un clip qui devient de plus en plus grave et dramatique et trash. Du coup c'est à la fois premier degré, à la fois ironique. Et en fait dans le clip il m'arrive plein de petits trucs avant d'en arriver au moment où on pète la gueule un gars. Et je t'avoue que c'était plus de la satisfaction esthétique de faire un peu des refs à Kill Bill, à Sex Education aussi qui est ma série préférée. Et j'avais envie qu'il y ait du sang, qu'il y ait de la colère. Voilà, c'était ça un peu.
0: C'est un titre aussi où tu dis « Je suis dans le baudrage, je dors 3 heures par nuit depuis un mois et comme j'ai peur de signer ce contrat, ben je le lis pas, je marche plus très droit. Message aux filles, je suis bien rentré, mais où ça, j'ai pas précisé. » Cette histoire de contrat, c'est une true story ?
1: Ah, bonne question. Bah, en tout cas, j'ai été amenée à pouvoir lire des contrats, plusieurs, et en signer certains et d'autres pas. Et bah, je pense que de toute façon, c'est un peu un thème qui est sous-jacent aussi à mon EP. J'ai été confrontée en devenant adulte aussi à essayer de devenir professionnelle dans cette industrie qui est pas forcément toujours construite pour le bien-être des artistes en premier lieu et pour la santé mentale des artistes. Et du coup, j'ai été confrontée un peu à découvrir un peu tout ce monde avec justement ce qu'on appelle les requins. Et évidemment que c'est pas les méchants vs les gentils et que c'est pas noir et blanc, mais il y a quand même des trucs qui m'ont un peu énervée ou mise en colère et des gens qui ont voulu m'expliquer un peu mon métier. Et du coup, je crois que je voulais thématiser ça un peu d'une manière ou d'une autre. La peur de l'industrie et le fait d'avoir ses premières rencontres un peu challengeantes avec l'industrie de la musique.

0: Expectations de Olivia Rodrigo, expectations des attentes. Moi, je m'attends aux news maintenant.
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3: Émilien Verdon.
4: Les yeux rivés vers le ciel, des centaines de milliers de personnes dans toute la Suisse ont observé hier soir l'éclipse solaire tant attendue. Les sommets, notamment, ont été pris d'assaut pour profiter d'une vue dégagée sur le spectacle. Au-dessus de Genève, le Salève a fait le plein. Les photographes présents sur place, comme l'artiste Étienne Français, n'ont pas perdu une miette du phénomène.
5: J'essaye de trouver un truc un peu poétique, parce que, de toute façon, les photos rapprochées, les photos de télescope... Voilà, il y en aura déjà pas mal, quoi. Et là, avec les nuages, j'essaye de faire un peu une composition artistique. En fait, ça crée une illusion d'optique, parce qu'on a l'impression que c'est le nuage qui vient manger la partie de lune, en fait, enfin, qui cache.
6: Vous aviez l'œil derrière l'objectif, vous avez aussi un peu profité sans faire les photos?
5: Eh ben, ça, c'est un peu stressant. En fait, j'ai l'impression de pas assez avoir profité, effectivement. Rien que les gens qui sont là, c'est sympa. Les gens discutent et communient un peu, en fait, autour de cet événement.
4: Propos recueillis par Guillaume Martinez. Deux incendies en moins de 24 heures au centre de Lausanne. Ce matin, peu après 5 heures du matin, un sinistre s'est déclaré à l'avenue de la Harpe. Personne n'a été blessé, mais l'intervention a nécessité un important déploiement de pompiers et de policiers. Le feu est désormais maîtrisé. 18 personnes ont dû être évacuées. Le toit du bâtiment devra être démonté. Nouvelle alerte canicule en Suisse, le Valais passe en degré 3. Dès aujourd'hui, à Neuchâtel, 40 arbres morts de la sécheresse ont été abattus. Vaud veut cartographier les établissements scolaires à risque. Il veut protéger les enfants de la chaleur en prenant des mesures. Bonne nouvelle de cette météo, l'énergie solaire, la production a augmenté jusqu'à 17% en juin et juillet en France. Trois jours après le séisme, une polémique éclate en Colombie alors que le bilan s'élève désormais à plus de 260 morts. Abelardo de la Espriella a refusé l'aide internationale et l'envoi d'équipes de secours étrangères. Le président s'est finalement rétracté, mais limite toujours l'aide aux pays alliés. Sur le terrain, c'est l'incompréhension. Les détails avec notre correspondante à Medellín, Najet Benrabah.
7: L'urgence économique que je propose permettra de créer un fonds dit du miracle pour réunir l'ensemble des dons nationaux et internationaux.
8: Ces mots sont ceux du président Alberto de la Espriella lors d'une conférence de presse ce mardi, mais sans le moindre détail à ce moment-là sur les équipes de secouristes internationaux attendues sur place. Une hésitation qui, pour Laura Bonilla, politologue et sous-directrice de la Fondation Pares, Paix et Réconciliation, relève de l'erreur politique.
9: Ce gouvernement vit avec un complexe dû à la présence de nombreux outsiders et des gens qui n'ont aucune expérience dans le secteur public. Ils pensent que les problèmes se résolvent avec la volonté exclusivement. Ce sont des erreurs de débutants qui mettent en péril tout ce que la Colombie a construit pendant des décennies à travers des relations diplomatiques.
8: Pourtant, la Colombie n'a pas les moyens de se passer de cette aide internationale.
9: Il y a des zones, par exemple Buenaventura. Nous, en tant que fondation, nous y avons un bureau. Les secouristes sont de la Croix-Rouge, mais il y en a très peu. C'est pas parce qu'ils ne veulent pas, mais c'est parce que ce sont des zones abandonnées ou éloignées ou avec moins d'infrastructures pour recevoir de l'aide.
8: Du côté du gouvernement, on explique cette décision par un manque de personnel. N'étant en poste que depuis 6 jours, le président n'avait pas encore nommé l'ensemble des directeurs d'agences, dont celui chargé justement de la gestion des catastrophes naturelle. Ces choses faites, les premières équipes de secouristes en provenance du Mexique et des États-Unis sont arrivées en Colombie.
4: Consommation d'alcool, l'Allemagne veut serrer la vis. Bière, vin, mousseux en présence des parents, c'est fini. Le pays autorisait jusqu'ici aux ados des 14 ans d'en boire, s'y accompagner. Objectif, protéger les jeunes. Les caisses maladies saluent cette mesure. Notre voisin européen est l'un des plus gros consommateurs au monde. La Suisse sera la capitale de l'intelligence artificielle l'an prochain à l'occasion d'un sommet qui aura lieu à Genève. Le Conseil fédéral en a fixé les grandes lignes et se réjouit de mettre en avant les atouts économiques du pays. Plusieurs gouvernements, organisations internationales feront le déplacement. L'ancienne directrice générale du CERN a été nommée comme déléguée. L'événement devrait coûter quelques 6 millions de francs. En athlétisme, Jason Joseph est le nouveau champion d'Europe du 110 mètres haies. Le Ballois conquiert le 14e titre suisse dans des championnats d'Europe depuis 1934. Lui qui a connu des hauts et des bas dans sa carrière connaît enfin la consécration en extérieur. Patrick Delétro.
2: Alors, champion d'Europe en salle du 60 mètres haies en 2023, puis en extérieur, médaille de bronze aux Européens à Rome en 2024, finaliste du 110 mètres haies aux Mondiaux de Budapest aussi, il remporte en 2025 sa première course en Ligue de Diamants. Mais Jason Joseph a aussi eu cet incroyable moment d'arrêt l'an dernier en finale des Mondiaux de Tokyo, comme perturbé par un inhabituel excellent départ. Il s'arrête net et peine à comprendre ce qui lui arrive. Tout est oublié, évidemment. Et hier soir, après un départ correct, il reprend centimètre par centimètre pour l'emporter en réalisant son meilleur temps cette saison. Champion d'Europe, en pleine possession de ses moyens, avec une marge de progression encore dans les départs, le Ballois peut espérer enfin se battre pour le podium mondial l'an prochain et olympique dans 2 ans.
4: Et ces championnats d'Europe d'athlétisme sont à suivre, bien évidemment, sur la RTS. La météo, le temps est généralement ensoleillé ce jeudi, malgré quelques passages nuageux en cours de journée. Ils seront plus volumineux dans les Alpes et des orages ne sont pas totalement exclus. Les températures, elles, continuent de grimper puisqu'on attend jusqu'à 35 degrés cet après-midi. Demain, on reprend les mêmes et on recommence, et samedi aussi. Samedi, où le ciel pourrait basculer du côté pluvieux de la force, si vous me permettez l'expression, le thermomètre chutera de plusieurs degrés.
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11: Alors Antonin, je dois dire que c'est pas très chrétien de ta part que de ne pas pardonner à Monsieur Météo son expression du côté pluvieux de la force. Hein, surtout qu'on ne sait pas si ça veut dire le côté pluie ou le côté plus âgé. Merci. Dernière heure, oui, ça s'entend aux vannes. Hein, la dernière heure de Todo Ben, celle pendant laquelle il y aura tout plein de chroniques, en tout cas deux. Une proposée par les programmateurs et une proposée par, j'allais dire les auditeurs. Non, vous n'avez rien à dire. C'est proposé par les animateurs. Vous n'avez rien à dire, sauf via notre page. Qu'est-ce qui se passe? Ah oui, via notre page, excuse-moi, c'était un peu... D'un seul coup, on est aux States. Non, rien à voir. On est en France. Ah ouais, on est en France. Et du coup, qu'est-ce que je voulais dire? Oui, bien sûr que vous avez droit à la parole via notre page, la page web de Couleur 3. D'ailleurs, aujourd'hui, je vous avais posé la question de comment c'était alors cette éclipse solaire que j'ai ratée. Est-ce que vous l'avez vue? Est-ce que vous avez kiffé? On a reçu tout plein de réponses, dont Mélanie qui se bourre la gueule dans des prés avec des vaches pour regarder l'éclipse. J'imagine que c'était super. Yvan me dit qu'il a regardé ça à la télé. Et surtout, il y a quelqu'un qui s'en foutait un peu de l'éclipse parce qu'il m'a dit franchement je m'en fous de l'éclipse. C'est comme ça que je sais qu'il s'en foutait de l'éclipse. Et il a précisé pourquoi. Parce qu'il y a du Led Zepp en ce moment sur Couleur 3. C'était en fin de première heure. Je sais pas si vous vous rappelez, le Led Zepp en fin de première heure, il s'appelait Good Times, Bad Times. Voilà, quelle mémoire. J'ai terminé de me donner des claques à moi-même dans le dos. On va continuer avec cette heure. 21 Pilots, c'est maintenant tout de suite sur Couleur 3. Le morceau, c'est Navigating. On va la naviguer cette heure, tu vas voir.

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1: Pamela, Better Than Before, mieux qu'avant. Je ne sais pas si c'est mieux qu'avant. En tout cas, on essaye. Hein, on essaye de faire toujours mieux dans cette émission.
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1: Vous reprendrez bien une poignée de ce popcorn qu'on vous offre tous les matins. Popcorn que je n'ai pas ramené du festival Into the Corn où je me suis rendu il y a presque pile une semaine. D'ailleurs, de mémoire, il me semble qu'il n'y avait qu'un seul stand qui vendait du popcorn à ce festival, mais pas de stand de cornflakes ou de polenta, ni même de ces mini épis de maïs qu'on sert avec la raclette. Bah, voilà, idée pour l'année prochaine, les gars. Mais en ce qui concerne le popcorn dont je vous parle, eh ben, c'est une chronique proposée par les programmateurs dans laquelle on écoute des reprises, comme par exemple aujourd'hui, celle des Supremes qui, en 1970, reprennent sur leur 20e album un morceau des Beatles sorti l'année auparavant, Come Together. C'est une des 5 reprises sur cet album qui comptabilise 11 morceaux en tout, mais surtout, c'est le 2e album des Supremes sans Diana Ross qui a démarré une carrière solo au début de la même année. Malheureusement, le départ de Diana Ross, ça sonnera aussi le glas du groupe, malgré les quelques hits qui vont s'en suivre, car Berry Gordy, le patron de leur label Motown, se désintéresse des Supremes, frustré de ne pas avoir pu imposer la chanteuse qu'il voulait pour remplacer Diana Ross, à savoir Syreeta Wright, une autre de ces artistes qui venait tout juste de se marier avec Stevie Wonder. Ça, c'est pour la petite histoire, ou en tout cas une partie de la petite histoire. Musique à présent, Come Together, des Supremes.

0: Moritz Friedrich, a.k.a. Sirius Mo, avec un morceau qui ne ressemble pas forcément au Sirius Mo que j'ai connu à Berlin, où il est né. En 1976, le morceau se nomme Comique. C'est drôle, hein?
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0: On parle musique aujourd'hui dans Sa Baigne avec une news qui nous vient du Nord mais qui concerne toute la planète. C'est en effet au Danemark qu'un musicologue du nom de Carl Martin a fait une découverte pour la plus grande joie de personnes comme moi qui cherchent des trucs cool à partager avec ses auditeurs. Carl effectuait une recherche sur les musiques de films nordiques pour sa thèse quand une réalisation l'amena dans un territoire tout autre, celui de la pop musique internationale. Que ne fut sa surprise quand il remarqua que beaucoup des morceaux pop d'aujourd'hui avaient un énorme point commun. Que ce soit Apartment de Bruno Mars et Rosé, Forever de Lewis Capaldi, Ode to the Mets des Strokes, Viva la Vida de Coldplay ou Sex Not Violence de Youngblood, tous contenaient la même mélodie que Carl Martin baptisa la mélodie Gen Alpha. Il l'a même trouvé, ces morceaux, cette mélodie, dans des morceaux libanais, italiens, espagnols, indiens et bien sûr norvégiens, entre autres. Immédiatement, Carl abandonne ses recherches de thèse pour se lancer dans une enquête digne d'un film avec Tom Hanks, et le résultat est une vidéo compilation d'une sélection de ses fameux morceaux qu'il poste sur YouTube. Encore une fois, pour mon plus grand bonheur. Et ben nous aussi, on en a fait une compilation que voici.

0: un moment. Au total, et pour l'instant, Karl a recensé près de 500 morceaux qui ont la même mélodie, exactement la même, ou plutôt exactement les mêmes. Car d'après lui, il s'agit de deux phrases musicales courtes qui s'articulent autour de quatre notes. Tout le reste autour, c'est que du remplissage, en gros. Hein. Ah, mais alors, pourquoi cette mélodie précisément? Et pourquoi autant de reprises? Et surtout, pourquoi est-ce que cette chorale de plagiat ne semble aucunement déranger les consommateurs de cette musique? Eh ben, j'en ai aucune idée. Tout comme Karl, pour être honnête, mais au moins lui, il a quelques théories. Comme la plupart des personnes sur Internet qui ont vu son article, vu qu'aujourd'hui, les avis sont un peu comme les téléphones portables, on en a tous un. Mes deux théories préférées sont qu'il s'agit d'une reproduction inconsciente d'une mélodie qui existe depuis Beethoven et qu'on entend déjà dans It's Only Love des Beatles. L'autre, c'est qu'il s'agit d'une conspiration qui vise à contrôler nos pensées. J'hésite. Karl Martin a lui remonté la piste de cette mélodie, non pas jusqu'aux Beatles ou Beethoven, mais jusqu'au titre Left Outside Alone de Anastasia, sorti en 2004. Elle serait la première, selon lui, à avoir utilisé cette mélodie. S'il a raison, en théorie, la chanteuse américaine aurait dû toucher quelque chose comme 100 et quelques millions de dollars en droits d'auteur depuis 2004.
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0: Eh ben la voilà, Anastasia. Et c'est bien la même mélodie.

0: Bruno Mars, Something Serious. En parlant de choses sérieuses, je pense que c'est le temps de parler de drogue. Oui, Spectrum, les amis.
1: Spectrum. Ce n'est pas la plus mortelle des drogues, ni la plus addictive, mais c'est probablement celle qui, avec le LSD, a le plus influencé la musique et la culture.
2: Écoutez, je suis désolé, j'ai fait une boulette, les mecs.
1: L'ecstasy a régné sur les sorties entre la fin des 80s et le milieu des 90s, et sa consommation a favorisé l'avènement des musiques électroniques, des rave parties et du look baggy, entre autres.
2: Quoi, tu nous aurais donné de l'ecstasy? Parce que je voulais que tout le monde s'amuse et que j'étais sûr que vous l'auriez jamais pris.
1: On se dort la pilule dans ce Spectrum euphorique, réalisé par Joël Cervoni. Moi, c'est Hélène Michters.
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1: La vague du Second Summer of Love s'abat sur la Grande-Bretagne avec comme véritable épicentre la région de Manchester. Moins huppé que la capitale, plus punk, plus habitué au do-it-yourself, Manchester est l'une des villes fondatrices de la culture du clubbing anglais grâce à la présence de l'Hacienda, club ouvert par le label Factory Records et son groupe phare New Order. C'est à l'Hacienda notamment qu'un jeune Français va se faire un nom, Laurent Garnier.
4: En Angleterre, il y a un nouveau mouvement, ils y vont à fond, point à la ligne. Ils vont vraiment s'éclater et c'est tout ce qu'ils veulent faire. En Angleterre, ils veulent faire la fête.
1: Dans les 60s déjà, Manchester menait la danse avec ses clubs, son amour de la Northern Soul et de la culture mods qui, elle, carburait déjà aux amphétamines. À la fin des années 80, après des débuts discrets faits de concerts peu fréquentés, l'Hacienda découvre

0: pour ce qui est de l'Hacienda, elle a fini par couler le club, infréquentable à cause des problèmes de dealer. Mais il n'y a pas que ça. Car l'ecstasy, je vous l'ai dit, est un coupe-faim. Et surtout, c'est un coupe-soif. Contrairement à l'alcool, elle n'engendre aucun revenu de boisson pour les clubs, qui, comme l'Hacienda, vont finir par crouler sous les dettes. Ainsi, un misérable chiffre d'affaires aboutira à sa fermeture, en plus des violences et en plus du décès d'une clubeuse par déshydratation.
1: La consommation de cette drogue va avoir pour effet sur votre corps une élévation de la température. Le problème, c'est que vous allez danser, chanter, bouger. Votre température va elle aussi monter. Dans une atmosphère confinée, vous n'allez pas boire suffisamment d'eau. Vous allez être déshydraté et vous risquez un accident gravissime, mortel, qu'on appelle l'hyperthermie maligne. Pour faire très simple, c'est votre corps qui va surchauffer. Les neurones vont mourir et vous, vous allez tout simplement décéder.
0: Car dans les clubs des 90s, je ne sais pas si vous y étiez, mais il faisait vachement chaud et c'était très risqué de finir en déshydratation. Souvent établi dans des basements sans véritable aération, c'était le sauna absolu. Sentiment exacerbé par les effets de l'ecstasy. Et ça aura un effet sur la mode. Le style baggy fluo des années 90 est une conséquence directe de ce phénomène. En plus de stimuler, l'ecstasy donne tout de suite l'impression d'être serré dans ses vêtements. On troque alors sa garde-robe pour une panoplie vestimentaire ample qui permet de bouger dans tous les sens. Et si possible, avec des couleurs bien flashy. L'ecstasy a donc triomphé des soirées européennes dans les 90s, avec comme épicentre la discrète Belgique et le Royaume-Uni. Elle a laissé dans son sillage les rave parties, les free parties, un sentiment de liberté, même pour les non-consommateurs. Mais lorsque sonne l'heure du bilan, c'est pas véritablement jojo. Problème d'addiction, dommages irréversibles sur le système nerveux, sur les dents, les mâchoires, les violences, contenu de pilules douteux, voire dangereux, l'ecstasy reste avant tout une drogue comme les autres. Dans la seconde partie des 90s, la vague ecstasy se calme, mais laisse derrière elle un dernier genre musical, le downtempo. Une bande-son ralentie et calmante, spécialement taillée pour accompagner les descentes d'ecstasy dans ce qu'on a appelé les chill-out rooms des clubs, en retrait de l'effervescence du dance floor. L'histoire de l'ecstasy et de la MDMA ne s'arrête pas là, bien sûr. Mais nous, on se quitte parce que ouais, après les années 90, c'est une toute autre histoire. Un autre contexte musical, politique et chimique. Et surtout, un autre contexte de recherche. Actuellement, en plus de connaître

0: La voilà donc qui rentre à la maison tout tranquillement, là d'où elle est partie, il y a plus de 100 ans, dans les laboratoires.
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0: Group Love, auquel il vaut mieux s'adonner avec précaution, hein, sauf si c'est sur la 3 bien sûr. Le morceau se nomme Tongue Tied, qui se traduit pas par langue attachée, mais ça veut un peu dire cela, ça se traduit par sans voix. Une chose qui n'arrive mais alors jamais à Yann Zitouni quand il est en interview, surtout avec Jungle.
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2: Je reçois un communiqué de presse qui émane de votre maison de disques, comme d'habitude. Je lis que vous allez sortir un album qui est influencé par le Brésil, en tout cas c'est ce que je comprends. Et je m'attends, avant d'écouter l'album, je m'attends à quelque chose de beaucoup plus flagrant dans les inspirations. Je m'attends à un disque dans lequel on entend de la samba, entre autres choses. Évidemment, c'est pas du tout le cas, en fait.
3: Yeah, I think whenever we... You know, it's interesting with influences and different records and how...
2: C'est intéressant ces histoires d'influence sur les différents disques, de voir comment les influences ressurgissent à différents moments de notre vie créative.
3: It's always subconscious, it's never a deliberate.
2: C'est toujours inconscient, il n'y a jamais une décision délibérée. Ça arrive juste parce qu'on absorbe constamment de la musique, on écoute toujours ce genre-là ou cet autre genre. C'est toujours présent dans nos têtes. Je pense que chaque album semble... Disons qu'avec chaque album, on semble toucher une certaine veine et un certain élément ou une certaine période devient plus présente dans la création. Donc oui, je pense qu'on ne partirait jamais du principe de vouloir faire délibérément de la musique soi-disant brésilienne, mais ces influences, ces rythmes, ces grooves, cette idée de motif polyrythmique en constante évolution, ça nous a toujours fascinés.
3: Those rhythms and the grooves and the sort of idea of those like constant human evolving polyrhythmic patterns have always been fascinating to us.
2: Il y a quelques années, d'une certaine manière et jusqu'à un certain niveau, vous étiez influencé par la musique californienne. J'ai l'impression que c'est un petit peu la même chose, c'est-à-dire que cette fois encore, il y a eu quelque chose d'involontaire que vous avez laissé faire.
3: Yeah, I mean, I think the idea of it was very cinematic.
2: Je pense que l'idée était très cinématographique. Je crois qu'on a toujours été inspiré, sans aucun doute, par les films et par plein de médias différents. Donc, je pense que le monde vend ce genre de rêve, le soleil, cet endroit heureux, cet endroit où tu vas finir par arriver. Je pense que c'est toujours aspirationnel pour n'importe qui. Tu peux partir en vacances. On a tous hâte d'y être. Donc, c'est ce même sentiment. Et tu sais, je pense que c'est surtout une question de trouver ces sensations et de les transposer dans la musique. C'est pas la première fois qu'on se parle, et il y a quelques années, vous m'aviez dit, Jungle, que lorsque vous êtes inspiré par un pays, par un lieu, vous êtes inspiré en fait par l'idée que vous faites de ce lieu, par le fantasme plus que par la réalité. Vous n'avez pas vérifié sur place à quoi ça ressemble, vous vous basez sur votre idée de ce lieu. On a toujours été un groupe très visuel. Le cinéma a toujours été inspirant pour nous. Et les visuels et la musique ensemble, c'est toujours vraiment important, le fait de les réunir. Je pense que quand tu fais de la musique, tu as presque envie de fermer les yeux et d'imaginer où cette musique est jouée. Le livre de David Byrne parle de ça et de la façon dont l'endroit où la musique est censée être écoutée influence la façon dont elle est créée. Il parle de la musique punk faite dans des clubs miteux à New York et du fait que l'environnement influence la musique. Donc, lorsqu'on a fait Heat, par exemple, même à ce moment-là, on a toujours imaginé à quoi ça ressemblerait si on était un groupe qui jouait dans un festival sur une plage avec tout le monde là au coucher de soleil. C'est quoi la chanson pour ça? C'est quoi la bande son? Et ça nous aide un petit peu à l'imaginer soniquement.
3: Imagine it sonically.
0: Et l'album dont parlait Jungle se nomme Sunshine, il sort demain, si jamais. Donc tout ce que vous venez d'entendre, vous pouvez le vérifier en allant écouter ça dès demain. On écoute Someday, Somewhere.

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1: Cette semaine, Neuchâtel sera envahi par des buskers. À partir de mardi et jusqu'à samedi, ce sont près de 80 artistes internationaux qui animeront les rues dans le cadre du Buskers Festival. Musique, cirque, danse, théâtre, il y en a pour tous les goûts. En te baladant en ville, tu pourrais même tomber sur le blues helvético-mauricien de The Two. And I say, semaine marque aussi le retour du Venoge Festival, dont la 30e édition aura lieu de mardi à samedi. 5 jours, 3 scènes, 70 concerts, dont ceux de Synapson, David Guetta, Suzanne, Damso ou encore Yoa le vendredi.

Ella Fitzgerald du Parc Lagrange continue sa saison avec une prog toujours aussi efficace. Ce vendredi, elle reçoit par exemple le jeune voix Arthur Natek qui présentera son album à travers un spectacle son image. Ça s'annonce très beau. Je te propose d'aller à Cudrefin dans le canton de Vaud. Déjà parce que je suis sûre que tu sais pas où c'est, Cudrefin, mais surtout parce que c'est là qu'aura lieu le festival Rock the Lakes. Comme son nom l'indique, du rock et des lakes pour 3 jours de pur métal entre les lacs de Neuchâtel et de Morat. De vendredi à dimanche, 16 groupes se passeront le relais, dont notamment les Suédois de Clawfinger qui y joueront samedi. Ah.

0: Eh ben voilà, j'ai failli me faire avoir par la fin de l'émission. On se retrouve demain tout de suite, les news. Belle journée.
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2: Sandra Viscardi.
3: L'initiative Boussole, qui veut que le paquet d'accord avec l'Union européenne soit soumis au vote du peuple et des cantons, doit être rejetée. Le Conseil fédéral refuse ce texte sans proposer de contre-projet. L'initiative demande que l'ensemble des traités visant une reprise dynamique conséquente du droit de l'étranger soit soumis au référendum obligatoire en matière de traités internationaux. Le gouvernement estime que le texte vise directement ses futurs accords avec l'Europe. Les inspections menées en 2025 dans 26 hôpitaux suisses montrent des progrès, mais aussi des lacunes importantes dans la sécurité des dispositifs médicaux. Plusieurs établissements ont toutefois anticipé les contrôles et lancé des améliorations, selon Swissmedic. Le canton de Berne veut renouveler et améliorer les bases d'évaluation des dangers naturels, tels que les glissements de terrain, les avalanches ou encore les chutes de pierres. Le gouvernement demande un crédit d'1 900 000 francs au Grand Conseil. Le canton prendra la moitié des coûts à charge, le reste sera financé par la Confédération. Et le canton de Berne veut aussi contrer l'expansionnisme du roi des Suisses, Jonas Lauwiner. Et il fait main basse, rappelez-vous, sur toutes sortes de terrains. Eh bien, lors de sa session d'hiver, le Grand Conseil sera saisi d'un projet cantonal. Il prévoit une base légale permettant d'inscrire les terrains sans maître, comme les rochers, les éboulis ou encore les glaciers, au registre foncier. Cela permettra d'en transférer la propriété aux communes. Ces dernières pourraient aussi jouir d'un droit de préemption sur les portions de chemin, de terres agricoles ou de terrains industriels qui n'ont plus de propriétaires. Deux incendies en moins de 24 heures au centre de Lausanne. Ce matin, un peu après 5 heures du matin, un sinistre s'est déclaré à l'avenue de la Harpe. Il n'y a pas eu de blessés, mais l'intervention a nécessité un important déploiement de pompiers. Le feu a été rapidement maîtrisé. Le quartier est rouvert à la circulation. 18 personnes ont dû être évacuées. Le toit du bâtiment sera démonté. Les dépouilles de deux alpinistes retrouvés morts mardi soir dans la région de Göschenen, dans le canton d'Uri, ont été ramenées en pleine hier. Le brouillard et la nuit ont empêché mardi de descendre les corps en pleine. Une enquête est ouverte pour déterminer les circonstances de l'accident. En Indonésie, les secouristes sont toujours ce matin le détroit de Lombok à la recherche de 5 personnes portées disparues depuis l'incendie qui s'est déclaré hier à bord du ferry qui les transportait de Bali vers Lombok. 211 passagers et membres d'équipage ont été secourus. Seule une jeune femme de 19 ans pour l'instant a péri. Le 71e concours Eurovision de la chanson aura lieu à Bourgas, une ville bulgare de la mer Noire. Ce sera les 11, 13 et 15 mai de l'année prochaine. Bourgas est la 4e ville de Bulgarie. Sofia, la capitale, mais aussi Varna et Plovdiv étaient aussi sur les rangs. Le concours se tiendra dans une salle de spectacle construite en 2023, l'Arena Bourgas. Elle dispose de 5 500 places assises et peut accueillir jusqu'à 15 000 personnes. Tennis, la finale du Master 1000 de Montréal sera 100% américaine. Elle opposera Belle Shelton à Brandon Nakashima. Et à Toronto, celle du Master féminin opposera la nuit prochaine la Polonaise Iga Świątek à la Kazakhstanaise Elena Rybakina. Restez au frais, hydratez-vous, ne faites pas de sport aux heures les plus chaudes, on est toujours en canicule. 35 degrés cet après-midi en pleine, quelques orages possibles dans les Alpes ce soir et ça continue pour demain.
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4: Absolument, c'est parti pour une nouvelle pochette avec comme première surprise Rosalia qui est au cœur de sa vaste tournée internationale avec plus de 40 dates dans 17 pays. Rosalia remet le ballet à la mode en apparaissant comme une ballerine au début du show et en s'entourant de plein de danseurs. Le ballet à nouveau à la mode, tendance Black Swan, on n'attendait que ça. Rosalia se rend en concert après-demain à Guadalajara au Mexique, si vous êtes dans le coin. Salut.
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Le nouveau luxe n'est plus seulement matériel. Le nouveau luxe, c'est avoir du temps. Dormir 8 heures, boire un café encore chaud, marcher sans regarder son téléphone, pouvoir passer une matinée entière sans être joignable. C'est écouter le dernier album de Bon Iver en regardant la pluie tomber. Trouver que Japanese Breakfast est une activité à part entière. Remettre Vespertine de Björk un dimanche matin et considérer que la journée est déjà réussie. C'est savoir qu'une chanson de Phoebe Bridgers peut parfois régler plus de choses qu'un séminaire sur la performance. Bref, on est passé du fantasme de la start-up au fantasme de la cabane. Un pull en laine écrue, une tasse en céramique artisanale, très chère. Un pain au levain en train de refroidir et une seule urgence dans la journée, arroser le basilic. Comme quoi, la vraie réussite en 2026, ce n'est peut-être pas d'avoir un assistant personnel, c'est de réussir à regarder un coucher de soleil sans sortir son téléphone.

0: le pire restaurant de la plage de Saint-Tropez. Fuyez ! Pâtes à la langouste, immangeable tellement c'était piquant. Pâtes aux palourdes, fade et sans goût. Vu les prix, on s'attend à beaucoup mieux. 120 euros pour un poisson grillé servi avec des pommes de terre moyennes et une ratatouille sans goût avec le service le plus impoli qui soit. Quand on signale le problème au serveur, il s'en fiche royalement. Je comprends mieux pourquoi il n'y avait personne dans le restaurant, alors qu'ailleurs c'était bondé.
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Nous attendons une heure à table avant d'avoir nos boissons. Quand la nourriture est enfin arrivée, ce n'était pas mieux qu'un menu de chaîne d'hôtel. Le poulet satay était aqueux et immangeable. La paella était servie froide. Le poisson n'était pas terrible et le personnel plutôt impoli et intimidant. C'est extrêmement cher. Franchement, on n'y allait pas. Ce n'est plus ce que c'était.

0: Contrairement à une idée reçue, les crevettes, langoustines ou noix de Saint-Jacques se cuisinent très vite. Quelques minutes de trop suffisent à les rendre caoutchouteuses. Les chefs recommandent souvent une cuisson douce et courte, puis un arrêt immédiat de la cuisson pour préserver leur texture.
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Voici une douce surprise dans la Big Pochette, avec un classique du cinéma japonais. Voici The Flower of Carnage, ou Shura no Hana, interprété par Meiko Kaji. Sorti en 1973, ce titre est le thème du film culte Lady Snowblood, dans lequel l'actrice tient également le rôle principal. Mélancolique, élégant et traversé par un profond sentiment de vengeance, le morceau a connu une seconde vie internationale lorsqu'il a été utilisé par Quentin Tarantino dans Kill Bill Volume 1 en 2023. Laissez-vous porter.

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1: Midi. Sandra Viscardi.
2: Il est l'un des pires criminels de l'histoire récente de la Suisse. Celui qui est surnommé le sadique de Romont n'aura pas droit à une libération conditionnelle. Le tribunal fédéral rejette aujourd'hui la demande de ce tueur en série, condamné à la prison à vie à la fin des années 80. Mais dit piquant, pour le TF, l'homme reste encore trop dangereux.
3: Même après près de 40 ans de prison, Michel Perry présente un risque de récidive toujours très élevé. Viol, torture et assassinat de mineurs, ces pulsions meurtrières qui ont hanté la Suisse dans les années 80 pourraient ressurgir à peine un pied posé hors de prison. Le tribunal fédéral s'appuie sur plusieurs expertises psychiatriques qui notent que l'homme ne dispose encore d'aucune stratégie pour se maîtriser. Et ce, malgré des années de thérapie en détention. Impossible encore d'envisager une libération pour les juges fédéraux qui confirment donc une décision qui avait été prise en septembre dernier par le tribunal cantonal valaisan.
2: Est-ce qu'une sortie de prison sera un jour possible ?
3: Michel Perry est âgé aujourd'hui de 67 ans. Il a demandé à 12 reprises une libération conditionnelle depuis 2002. Toutes ont été balayées. En mars dernier, le tribunal fédéral avait aussi rejeté une demande pour des congés accompagnés hors prison. Avec ses refus successifs, celui qu'on surnomme le sadique de Romont dénonce une détention sans le moindre espoir de sortie. Le TF répond qu'il ne l'exclut pas, mais il faudrait pour ça que les experts évaluent le risque de récidive à la baisse. Et puis le TF insiste sur un autre point, pour une personne condamnée à perpétuité, la réinsertion reste un objectif, mais elle n'est pas inéluctable.
2: Mehdi Piquant, en direct de Fribourg. L'initiative Boussole, qui veut que le paquet d'accord avec l'Union européenne soit soumis au vote du peuple et des cantons, doit être rejetée. Le Conseil fédéral refuse ce texte sans proposer de contre-projet. L'initiative demande que l'ensemble des traités visant une reprise dynamique conséquente du droit de l'étranger soit soumis au référendum obligatoire en matière de traités internationaux. L'été caniculaire qu'a vécu la Suisse a remis la vétusté des installations scolaires au cœur des préoccupations des syndicats. Réunis ce matin à Berne, ils ont alerté sur les conséquences que la chaleur pouvait avoir dans l'apprentissage des enfants. Roger Nordmann sera candidat à sa réélection au gouvernement vaudois en février prochain. Dans le temps du jour, le socialiste lausannois confirme qu'il souhaite conserver son département de la santé et de l'action sociale. Il est désormais le troisième candidat annoncé à la primaire du PS vaudois après les conseillers nationaux Samuel Bendaon et Jessica Jacou. À Oman, la marée noire a atteint les côtes du pays. Les fuites de pétrole émanent d'un pétrolier soupçonné de faire partie de la flotte fantôme russe. Il s'était échoué en fin juin près d'un archipel trésor de biodiversité en mer d'Arabie. Une catastrophe environnementale, Marie Giovanala, en passe de devenir l'une des pires au monde depuis des années.
4: Mais la nappe de pétrole pourrait polluer jusqu'à 40 km de côte dans la zone, une réserve naturelle maritime protégée. En début de semaine, la nappe s'étendait selon les autorités omanaises sur près de 400 km². L'Organisation mondiale maritime a indiqué surveiller de près la situation. La mousson a entravé l'accès aux navires et retardé les opérations. La fuite s'est propagée presque sans contrôle durant des semaines, selon des agences internationales, des images satellites et des associations environnementales.
2: Et quelles sont les causes de cette fuite ?
4: Les autorités omanaises n'ont pas encore identifié les causes, mais la société de sécurité maritime Vanguard a indiqué que le pétrolier avait subi trois explosions d'origine inconnue le 6 juin dernier. Une récente enquête de l'agence France Presse a révélé que le navire Caroline Bezenghi, sous sanctions européennes, britanniques ou encore suisses, était soupçonné de faire partie de la flotte fantôme russe. Plusieurs experts mettent régulièrement en garde contre le risque de marée noire que posent ces bateaux russes, souvent vétustes. Moscou les utilise pour contourner les sanctions occidentales imposées depuis la guerre en Ukraine et exporter un or noir essentiel à l'économie du pays.
2: Marie Giovanola de notre rubrique internationale. Le séisme en Colombie s'est produit lundi matin. Cela signifie que les chances de retrouver des survivants s'amenuisent d'heure en heure. On dit généralement qu'après 72 heures, les éventuels survivants succombent au manque d'eau et de nourriture, voire à leurs blessures. Les secouristes risquent désormais de ne plus avoir de bonnes surprises. Des centaines de personnes manquent toujours à l'appel alors qu'il y a déjà 265 corps dans les morgues. Des millions de paires de lunettes ont été utilisées hier pour observer l'éclipse solaire. Mais maintenant que le spectacle est terminé, une question très terre-à-terre se pose. Que faire de ces lunettes parfois payées très cher? Les garder précieusement dans un tiroir, les jeter à la poubelle ou alors les recycler? Eh bien, Fouad Boukhari, il existe plusieurs solutions.
0: Oui, si vous êtes un minimum organisé, vous pouvez garder vos lunettes, à condition que leur filtre soit parfaitement intact, sans rayures, trous, plis ou déchirures. Il faudra donc, avant chaque utilisation, les inspecter soigneusement. Et justement, l'occasion de les ressortir arrivera très vite, le 2 août 2027. La deuxième éclipse totale la plus longue du siècle sera visible en fin de matinée, avec une obstruction du soleil de 60% en Suisse. Mais dans le doute, si vos lunettes d'éclipse semblent abîmées, inutile de tenter de les réparer, il faut les jeter. Néanmoins, en France, le gouvernement recommande, lui, de jeter dans tous les cas les lunettes utilisées hier face au risque de lésions invisibles sur leur filtre. A noter aussi que certains fabricants prévoient une durée d'utilisation limitée qu'il faut bien sûr respecter. Dans le cas où vous jetez vos lunettes d'éclipse, aucune filière de recyclage spécifique n'a été mise en place. Seule une monture cartonnée peut être recyclée si vous arrivez à retirer le filtre qui finira avec les ordures ménagères.
2: Et la ligne de l'Alboula des chemins de fer éthique est interrompue en raison d'écoulement provoqué par un glissement de terrain. La voie restera en partie fermée jusqu'à demain soir. Le trafic vers l'Engadine est dévié via le tunnel de la Ferreina. Le glissement a été provoqué par un gros orage hier soir. Il a obstrué un ruisseau. Pas de changement à l'horizon au niveau météo. Soleil drapé dans des cumulus sur les crêtes. Ils provoqueront des orages en soirée dans les Alpes et l'ouest du Jura. 35 degrés et un brin de bise sur le plateau.
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1: Davy Crockett a joué aux cow-boys et aux indiens toute sa vie et jamais il ne s'est arrêté une seconde. Sans cesse dans l'action, souvent les mains en sang, il est clair qu'on ne peut pas traiter Crockett de légumes.
2: Les fruits et légumes frais,
3: tu croques, tu craques.
1: Toujours est-il que depuis qu'il a arrêté la politique, Davy s'ennuie un peu dans sa cabane en rondin qu'il a évidemment construite lui-même.
4: C'est moi qui l'ai fait.
1: Qui l'ai faite. Ouais, la conjugaison, c'est pas son truc, mais quand il s'agit de manier le fusil, Crockett a la patate. Lorsqu'il entend parler de la révolution texane qui oppose les colons mexicains et les colons américains qui se disputent, les malotrus, les terres du Texas, notre trappeur trapu attrape sa toque et met le cap vers le sud. Le 14 janvier 1836, je dis la date parce que ça fait bien, mais je sais pertinemment que vous n'allez pas la retenir. Moi-même, je l'ai déjà oublié. Bref, un jour de 1836, Davy Crockett prête le serment d'allégeance au gouvernement provisoire du Texas et s'inscrit comme volontaire.
5: Mission volontaire.
6: Je ne suis pas volontaire.
1: Bon, il le fait pas gratis, hein, non plus. C'est la promesse de la récompense qui l'attire. Un joli lopin de terre de 19 km² qu'il décrit comme le jardin d'Éden du monde.
7: Il a l'air plus pressé d'envoyer les autres au paradis que d'y aller.
1: Pour l'obtenir, il faut d'abord péter la gueule aux Mexicains qui tentent d'anéantir la rébellion américaine à San Antonio.
8: Anéantisseur stellaire en position.
1: C'est ainsi que Davy Crockett prend part à la défense d'Alamo. Pas le chanteur yéyé, mais le fort Yaya, où sont réfugiés les Américains.
9: Je sais où tu te caches.
1: Le Fort Alamo est assiégé par les troupes mexicaines menées par le général Antonio López de Santa Anna. Je dis son nom parce que ça fait bien, mais vous n'êtes pas obligé de le retenir. Le siège dure 9 jours avant que les hommes du général Antonio López de Santa Anna, vous verrez qu'on va finir par le retenir, pénètrent dans le fort et massacrent les insurgés, dont Davy Crockett. Désolé pour les gens qui s'étaient attachés. À sa mort, Davy devient le héros d'une Amérique fantasmée. Une Amérique avec un grand A. Un grand A d'emmerde.
10: Alors,
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1: Salut la 3, c'est Blaise Bersinger. Je voulais vous faire un vocal parce que normalement j'attends des gens qui doivent... Ah, ben je pense que c'est eux. Les gens qui viennent pour des problèmes d'humidité.
2: Bonjour monsieur, mesure d'assèchement.
3: Bonjour, entrez.
2: Merci. Ouh là là.
3: Ah.
2: Ah, c'est humide, hein?
3: D'accord.
2: Je vais commencer les mesures d'assèchement.
3: Oui, allez-y.
2: Ça vous dérange si je m'agenouille?
3: Déjà, on se connaît à peine.
2: Pardon?
3: Non, c'était une blague de mauvais goût.
2: Par rapport au fait que je vous suis à la p***e?
3: Oui, bon, bah si vous verbalisez le sous-entendu, c'est évidemment moins...
2: Mesure d'assèchement?
3: Allez-y, oui. Vous n'avez pas une machine pour...
2: Non.
3: D'accord. Et vous en avez pour combien de temps, là?
2: 4 ou 5.
3: Heures?
2: Jours.
3: Allez.
2: C'est vrai que c'est long, hein?
3: Bah oui, moi je vis ici,
2: Non, mais je comprends, hein.
3: Eh oui, c'est mon intimité, là, que vous allez...
2: Si vous voulez, je pourrais vraiment vous...
3: Ouais, bah ouais, ouais.
2: Cool. Mais plus tard, parce que là, je...
4: C'était le vocal de Blaise, dont la vie est quand même immensément zinzin.
5: On dit pas zinzine.
2: Non, on dit pas... On n'est pas zinzine, par contre on n'y peut avant.

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1: Avez-vous déjà entendu parler de Radio Galaxie ? Il ne s'agit pas de Radio Galaxie, une petite station de radio associative située dans le charmant village de Rieux-Volvestre, dans le département de la Haute-Garonne. Radio Galaxie, qui fut donc fondée en 1977 par André, un électricien qui construisit lui-même un émetteur dans l'arrière-boutique de son magasin avec l'aide de son ouvrier, Didier. À ses débuts d'ailleurs, la radio faisait les frais d'une technique bricolée et bon marché. Quelques bouts de câble par-ci, un morceau d'antenne par-là. La station n'était alors même pas capable de couvrir l'ensemble du petit village de Rieux-Volvestre, qui ne comptait alors en 1977 qu'environ 1300 résidents. Rieux-Volvestre, dont la population a maintenant doublé, est d'ailleurs connue pour son étrange tradition du papoguet. Elle consiste à tenter de faire tomber, à l'aide d'un arc et de flèches, un perroquet de bois et de fer censé représenter le diable, perché au sommet d'un mât de 45 mètres de haut. L'archer qui parvient à faire tomber le papoguet devient roi de la cité. Et c'est une tradition qui perdure ainsi chaque premier dimanche de mai depuis 1589. Mais revenons à notre Radio Galaxie. Vous pouvez l'écouter en réglant votre récepteur sur 98.5 en FM. Mais à moins d'habiter dans un rayon de 70 km au milieu de Rieux-Volvestre, c'est sur le site radiogalaxie31.com qu'il faudra se rendre. Bon. Tout ça pour vous dire que ce n'est pas de cette radio-galaxie-là dont je voulais vous parler aujourd'hui, mais bien des radio-galaxies que l'on trouve dans l'espace. Une sorte de galaxie dont la plus grande partie de l'énergie émise ne provient pas des étoiles, contrairement à une galaxie dite normale. Ce sera donc pour demain. C'est promis, dans les mystères de l'univers.

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1: Bonjour.
2: Salut.
0: La biscotte de Stéphane Laurenceau.
2: Ouais, non, ça. Salut, c'est nouveau moi, Patrick Burnel. Ouais, je suis toujours le sosie non officiel d'un chanteur populaire, mais plus pour longtemps, là. Je crois que je vais devoir changer, j'ai vraiment pas de bol. Le pire, c'est que je sais pas si j'arriverai à me relever professionnellement, c'est mon deuxième naufrage artistique. À la base, Patrick, c'était déjà pour rebondir après ma grosse dépression et une prise de poids. Faut que je vous dise, avant lui, j'étais le sosie officiel de Jean-Luc Lahaye. Ouais. J'ai dû revendre tous mes blousons de cuir pour m'acheter des petits gilets, ça a pas été facile. Puis surtout, j'ai dû me farcir tout le répertoire, y compris cette période Barbara et chansons françaises. Mais là, ça va être difficile de continuer. Après tout ce que j'ai appris, ces chansons résonnent plus comme avant. Quand je ferme les yeux, j'imagine allongé sur la table d'une masseuse avec une petite bosse sous la serviette, en train de chantonner « Alors, regarde, tu verras tout ce qu'on peut faire si on est deux !» Et encore, je suis sympa, hein, visiblement, on serait plutôt sur de la prostatophilie. Hein. Ah. Non, mais sans aller jusque-là, vous croyez sincèrement que je vais pouvoir chanter « Qui a le droit ?» Hein, franchement, hein. Aujourd'hui, tous les mots qui me viennent sont dérisoires. Non, puis en ce moment, je suis en colocation dans un quartier où je sens que je suis pas le bienvenu, quoi. Au début, le voisin était tout sympa, puis que c'est sorti dans les médias, c'est à peine s'il me dit bonjour. De toute façon, je m'en fous, il peut aller chier avec sa tête de Bertrand Cantat, lui. Pareil quand je fais les courses. Avant, les caissières me faisaient des petits sourires. Aujourd'hui, elles tirent la gueule. Je passe directement en caisse automatique. Et encore, je me fais contrôler à chaque fois, quoi. L'autre jour, je marchais avec mon coloc Isaac. Je voyais bien que c'était à moi que les gens faisaient des doigts, quoi. Et pourtant, Isaac, c'est quand même le sosie de Michael Jackson, quoi. Lui, il me dit que si je vais être tranquille, j'ai qu'à faire le sosie de Stephen Hawking. Mais bon, je trouve que c'est un peu salaud, puis surtout, on n'a pas l'ascenseur, quoi. Bref. Il me reste plus beaucoup d'options. En tout cas, je vais pas rejoindre le sosie d'Arrêt Habitant qui me propose de monter un cancel tour. Et puis, je me suis jamais bien entendu avec le sosie de PPDA. Non, comme mon ancienne idole, je vais devoir tenter un coup de poker. Hein. J'ai le titre d'une chanson, mais j'ai pas encore les paroles. Ça va s'appeler « Les deux pieds dans la sauce ». Pour la prod, je vais même contacter David Guetta.

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1: Aujourd'hui, Dominique Strauss-Kahn. Né le 25 avril 1949 à Neuilly-sur-Seine, Dominique Strauss-Kahn est un homme politique français et haut fonctionnaire international, ayant exercé son pouvoir au sein du Parti Socialiste Français. C'est aussi un très grand fan de reggae et de ska, et plus particulièrement celui de la Jamaïcaine Doreen Schaffer. En gros, on peut dire que Dominique Strauss-Kahn vénère la déesse ska. Fils de Sarbacane, un fan de Francis Cabrel et de Chaka Khan, une chanteuse de funk, Dominique Strauss-Kahn passe une enfance heureuse et musicale dans les rues de Neuilly-sur-Seine. J'insiste sur le mot musical parce que dans la famille Khan, la musique est extrêmement importante. Ils ont d'ailleurs créé un événement consacré à la musique, le fameux Festival de Cannes.
2: Vous êtes vraiment à côté de vos sandales.
1: À 14 ans, fou de sexe, il rencontre une bonne sœur nommée Sœur Sourire et lui fait passer les 3 meilleures minutes de sa vie. Un peu ébranlé par cette rencontre, Sœur Sourire la racontera en chanson dans son banger éternel.
3: Dominique,
1: mais sa vie change en 2007. Plutôt volage, voire même gros baiseur, il aspire à une vie plus rangée. Et là, comme par magie, il tombe amoureux d'un musicien de funk français, un peu teubé mais très beau gosse qu'il surnomme Lane Sinclair. Ensemble, ils vivent un amour pur, rythmé par le funk et le tennis, puisque le couple enchaîne les parties 7 sur 7.
4: Reçu 5 sur 5, vous pouvez y aller.
1: Petit fun fact avant de se quitter, Dominique Strauss-Kahn a été marié avec l'ex-femme de Guillaume Tell, Sophie Tell.

0: Kaiser. Philippe Nanzer.
1: Pas question d'accepter l'initiative Boussole sans contre-projet. C'est la position du Conseil fédéral annoncée ce matin. L'initiative Boussole veut

0: que le paquet d'accords avec l'Union européenne soit soumis au vote du peuple et des cantons, et pour le gouvernement fédéral, les modifications constitutionnelles générées par cette initiative créeraient de nouvelles incertitudes, soulèvent de nouvelles questions et surtout n'apportent pas de clarté. Le gouvernement privilégie l'option du référendum facultatif comme pratiqué pour les bilatérales 1 et 2. L'été caniculaire que vit actuellement la Suisse remet la vétusté des installations scolaires au cœur des préoccupations des syndicats. Des syndicats qui se réunissent aujourd'hui à Berne et qui alertent sur les conséquences que la chaleur peut avoir dans l'apprentissage des enfants. Nos écoles ne sont pas de simples infrastructures, elles constituent de véritables outils éducatifs, disent-ils. Et investir dans le patrimoine scolaire, c'est investir dans l'éducation. Les syndicats veulent engager une réflexion de fond avec les autorités communales, cantonales, sur l'état et surtout l'avenir du patrimoine scolaire. Triste statistique, le mois de juillet a été le plus meurtrier pour les civils en Ukraine depuis mai 2022. Selon la mission de surveillance des droits de l'homme des Nations Unies en Ukraine, au moins 437 civils ont été tués et 2610 blessés en juillet. C'est 30% de plus qu'en juin et 70% de plus qu'en juillet de l'année dernière. À noter que selon les rapports quotidiens de l'armée de l'air ukrainienne, la Russie a tiré le mois dernier un nombre record de missiles sur ce pays. Mais Kiev a frappé la Crimée aujourd'hui, une attaque qui a ciblé des infrastructures logistiques dans l'agglomération de Sébastopol. Selon les autorités russes d'occupation, quatre artificiers du ministère russe des situations d'urgence et un agent de sécurité ont été tués. Depuis juin, les forces ukrainiennes intensifient leurs frappes sur cette péninsule annexée par Moscou en 2014. L'Iran contrôle toujours le détroit d'Ormuz, c'est ce qu'affirme aujourd'hui un haut responsable iranien. Une déclaration qui vient contredire celle de Donald Trump. Hier, le président américain a revendiqué le contrôle américain de ce détroit stratégique. La sécheresse est telle en Roumanie que les autorités ont été contraintes de mettre à l'arrêt complet l'unique centrale nucléaire du pays. Le niveau du Danube, qui alimente en eau les installations de refroidissement de la centrale, est tellement faible qu'il ne peut plus effectuer sa mission. Les autorités roumaines disent ne pas prévoir le redémarrage de cette infrastructure nucléaire au moins avant 10 jours. Et puis un incendie s'est déclaré tout ce matin dans le quartier Sougar à Lausanne, dans le secteur de l'avenue de la Harpe. Tous les habitants de l'immeuble touchés par les flammes ont été évacués. Le périmètre a été momentanément fermé à la circulation. Le feu a pu être maîtrisé quelques heures après, c'est-à-dire peu avant 10 heures. La météo, pas le moindre changement à l'horizon, du soleil et quelques cumulus sur les crêtes, des nuages qui vont provoquer des orages ce soir dans les Alpes et l'ouest du Jura. Au niveau du mercure, la température devrait être de 35 degrés au meilleur de l'après-midi, même type de temps pour demain.
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2: Les autorités du canton de Bâleville déclarent que la flambée de légionellose sur son territoire est terminée. Aucun nouveau cas n'a été signalé depuis plus d'une semaine et les analyses ont confirmé la source exacte de l'infection. Il s'agit des deux tours de refroidissement du siège social de Manor dans le Petit Bâle qui sont bien à l'origine de ces infections. Au total, 28 cas de légionellose ont été recensés et une personne est toujours hospitalisée. Attention, la sécheresse transforme la forêt suisse en zone à risque et la SUVA met en garde le risque que des branches, voire des cimes entières d'arbres, cèdent brusquement et tombent sur les promeneurs, est tout à fait possible. Avec le manque d'eau, ces incidents sont de plus en plus souvent signalés, en particulier

0: étudié sur le plateau et dans le Jura. Et selon la Suvin, le danger n'est pas vraiment visible et à première vue, bon nombre des arbres concernés semblent en bonne santé. Il faut donc être vigilant. Dans le canton de Genève, en 1999, un étang d'un peu moins de 1000 m² a été construit sans autorisation sur un terrain agricole sur la commune d'Avuzy. Une construction qui n'a pas plu aux fonctionnaires du département du territoire, lequel avait fini par ordonner le démantèlement de cette installation. Eh bien, l'affaire est allée jusqu'au tribunal fédéral qui, 27 ans après le début de cette affaire, donc, accorde un sursis en annulant la décision de remise en état et en renvoyant l'affaire aux juges cantonaux. Ces derniers vont devoir tenir compte du fait que, entre-temps, l'étang a tellement prospéré qu'il abrite désormais des espèces protégées. Le mois de juillet a été le plus meurtrier pour les civils ukrainiens du jamais vu depuis mai 2022. Selon la mission de surveillance des droits de l'homme des Nations Unies en Ukraine, au moins 437 civils ont été tués et 2610 blessés en juillet, rien qu'en juillet. C'est 30% de plus qu'en juin et 70% de plus qu'en juillet de l'année dernière. À noter que selon les rapports quotidiens de l'armée de l'air ukrainienne, la Russie a tué le mois de juillet, un nombre record de missiles sur l'Ukraine. Athlétisme avec un coup de tonnerre aux Européens de Birmingham. Audrey Vero a chuté lors des demi-finales du 800 mètres et a donc été éliminée. Alors qu'elle était parfaitement placée pour se qualifier pour la finale du 800 mètres, Audrey Vero a chuté en fin de dernier virage. Même les images vidéo ne donnent pas d'indice particulier. La fribourgeoise de 22 ans est simplement subitement partie à plat ventre. Alors, erreur à la corde ou touchette discrète à l'approche de l'arrivée, Suisse Athlétique se penche sur la question. La météo, pas le moindre changement à l'horizon, du soleil avec quelques cumulus sur les crêtes, des nuages qui vont provoquer des orages durant la soirée dans les Alpes et dans l'ouest du Jura. Au niveau du mercure, le thermomètre va atteindre 35 degrés au meilleur de l'après-midi et nous aurons le même type de temps demain.
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2: De l'athlétisme pour débuter ce bulletin d'information avec une bonne nouvelle. Après sa chute en demi-finale du 800 mètres ce matin, Audrey Vero a finalement été repêchée et participera donc à la finale de l'Euro. Ce sera demain. La Fribourgeoise de 22 ans avait trébuché à 120 mètres de l'arrivée alors que le peloton était déjà bien groupé. Selon plusieurs angles de caméra, on voit Audrey Vero se prendre les pieds après un contact avec la main de la Française Anaïs Bourgoin. La Lituanienne Gabija Galvidit, entraînée dans la chute de Vero, a aussi été repêchée pour la finale. En Valais, bientôt une nouvelle piste cyclable en bitume sur la rive droite du Rhône entre Sion et Uvrier. Un ouvrage qui fait partie des différents aménagements prévus par l'État du Valais pour développer la mobilité douce à l'est de la capitale valaisanne. Coût total 1 300 000 francs. Les travaux vont débuter le 17 août et la partie cantonale devrait se terminer en novembre. Les glaciers suisses sont victimes des multiples épisodes caniculaires de cet été, à tel point que le glaciologue Matthias Huss s'attend à une année de fonte hors norme et même à la disparition complète de plusieurs dizaines de petits glaciers. Pour le scientifique, je cite, « Nous sommes sur la voie de la deuxième fonte glaciaire la plus importante jamais mesurée ». Fin de citation.

0: Explosion en fin de matinée dans le port néerlandais de Rotterdam. Une explosion qui est survenue dans une raffinerie de la filiale néerlandaise du groupe suisse Gunvor Group. La cause reste pour le moment inconnue. Le dernier bilan publié par la police locale fait état d'un mort et de plusieurs blessés. Une enquête visant à déterminer les causes de l'incendie a été ouverte. L'entreprise Gunvor Group a indiqué coopérer pleinement avec les autorités locales. Au Soudan, Khartoum cible pour le deuxième jour consécutif de frappes de drones menées par les paramilitaires, les FSR. Les défenses antiaériennes de l'armée ont riposté aux drones de cette milice et les ont abattus, selon une source militaire. Une autre attaque des FSR a été signalée à Kourmouk, à la frontière sud-est avec l'Éthiopie. Une ville reprise par l'armée régulière le mois dernier. En Crimée, un officier de l'armée russe a été tué à Sébastopol aujourd'hui. Les autorités russes d'occupation qualifient les faits d'assassinat. Le gouverneur de cette région précise qu'une femme a été arrêtée, une ressortissante russe, laquelle est soupçonnée d'avoir perpétré l'attaque pour le compte des services spéciaux ukrainiens. Face à ces accusations, Kiev n'a pas immédiatement réagi. La météo, eh bien, on peut le constater, il n'y a pas le moindre changement à l'horizon. Toujours du soleil, toujours du ciel bleu avec quelques cumulus sur les crêtes. Des nuages qui vont provoquer des orages en soirée dans les Alpes et dans l'ouest du Jura. Côté température, il ne fera pas plus et pas moins de 35 degrés au milieu de l'après-midi. Et nous aurons le même type de temps demain.
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le 7 août dernier d'un citoyen russe recruté par Moscou, selon lui, dont la tâche consistait à exécuter à Varsovie un citoyen américano-ukrainien. Selon les explications de Donald Tusk, cette cible était considérée comme particulièrement gênante pour le régime de Vladimir Poutine. L'attentat a pu être empêché à la dernière minute, a-t-il dit. Le mois de juillet était le plus meurtrier pour les civils en Ukraine, du jamais vu depuis mai 2022. Selon la mission de surveillance des droits de l'homme des Nations Unies en Ukraine, au moins 437 civils ont été tués et 2610 blessés durant ce même mois de juillet. C'est 30% de plus qu'au mois de juin et 70% de plus qu'en juillet 2025. À noter que selon des rapports quotidiens de l'armée de l'air ukrainienne, la Russie a tiré le mois dernier un nombre record de missiles sur ce pays. Les violations de l'espace aérien grec par des aéronefs turcs redeviennent une pratique courante cette année. Selon le quotidien grec Ilkaterimini, cette pratique est concentrée en mer Égée et surtout menée avec des drones maintenant. Elle est même encore plus intense depuis le début de l'été. Résultat, depuis début août, le ministère de la Défense a dénombré 97 violations de l'espace aérien national, dont 72 ont été fomentées par des drones. Pas question d'accepter l'initiative Boussole sans contre-projet. C'est la position du Conseil fédéral annoncée ce matin. L'initiative Boussole veut que le paquet d'accords avec l'Union européenne soit soumis au vote du peuple et des cantons. Et pour le gouvernement fédéral, les modifications constitutionnelles générées par cette initiative créent de nouvelles incertitudes juridiques, soulèvent de nouvelles questions et surtout n'apportent pas de clarté. Le gouvernement privilégie l'option du référendum

0: facultatif, comme pratiqué pour les bilatérales 1 et 2. La sécheresse transforme la forêt suisse en zone à risque et la SUVA met en garde le risque que des branches, voire que des cimes entières d'arbres cèdent brusquement et tombent sur les promeneurs est tout à fait possible. Avec le manque d'eau, ces incidents sont de plus en plus souvent signalés, en particulier sur le plateau et dans le Jura. Et selon la SUVA, le danger n'est pas vraiment visible et à première vue, bon nombre des arbres concernés semblent pourtant en bonne santé. Il faut donc être vigilant, dit-elle. Sébastien Bumy ne roulera plus en Formule E la saison prochaine. Son équipe actuelle, Envision, l'a annoncé aujourd'hui. Le Vaudois était présent depuis le début de l'aventure de la Formule E en 2014. Il a même été l'une des figures marquantes de la discipline avec 14 succès, 36 podiums, 17 pole positions et le titre de champion lors de la saison 2015-2016. À 37 ans, Sébastien Bumy dit qu'il va privilégier sa carrière en endurance. Athlétisme, après sa chute en demi-finale du 800 mètres ce matin, Audrey Huero a finalement été repêchée, participera donc à la finale de l'Euro, ce sera demain, vendredi. La Fribourgeoise de 22 ans avait trébuché à 120 mètres de l'arrivée, alors que le peloton était bien groupé. Et selon plusieurs angles de caméra, on voit Audrey Huero se prendre les pieds après un contact avec la main de la Française Anaïs Bourgoin. La météo, eh bien, pas le moindre changement à l'horizon, du soleil, du ciel bleu et quelques cumulus sur les crêtes. Des cumulus qui provoqueront des orages en soirée dans les Alpes et dans l'ouest du Jura. La température avoisine les 35 degrés. Nous aurons le même type de temps demain.
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1: Salut à tous et bienvenue dans le Couleur 3 en tour en direct du Venom Festival. Nous sommes le jeudi 13 août 2026. Et aujourd'hui, Couleur 3 va vous faire voyager dans les 70s, les 80s et les 90s grâce à la programmation nostalgie entre guillemets du Venom Festival. Un saut dans le temps que je vais effectuer avec un grand spécialiste de la variété et de l'Italo Disco. Vous allez voir que dans deux ans, on présente l'Eurovision.
2: Aujourd'hui, on commence tout de suite avec un artiste présent dans ce festival, c'est Helmut Fritz, ça m'énerve.

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1: Helmut Fritz sur Couleur 3. Voilà, j'adore ces tapis derrière, c'est hyper bien. J'ai l'impression d'être animateur dans un camp de vacances au Club Med en 87.
2: Allez, sors de la piscine.
1: Allez, sors de la piscine, Jean-Claude. Helmut Fritz qui sera en concert ce soir, il va jouer ce morceau, parce qu'il en a fait d'autres.
3: Mais Helmut Fritz, je crois, c'est pas le maître de cérémonie de cette soirée, de ce Remember Me.
1: Peut-être. Faudra demander à nos invités, puisque on va commencer avec ceux sans qui la fête serait moins folle, j'ai l'impression. C'est Greg Fischer et Julien Finkbeiner, respectivement programmateurs et directeurs du festival. Greg et Julien qui sont déjà sur le pont depuis deux jours. On va voir comment se passe cette édition 2026 avec eux. Bonjour messieurs.
4: Bonjour.
5: Bonjour.
1: Comment allez-vous?
4: Très bien, très bien.
1: Très bien, je sens, je t'ai vu tout à l'heure, tu avais la voix un peu cassée, Julien. Ah, est-ce que tu as beaucoup crié sur tes équipes ou est-ce que c'est les relents de cigarettes, un peu de fin de soirée parce que tu veilles tard?
4: J'ai surtout chanté sur Kieta.
3: Ah oui, c'est vrai. Ah, oui.
1: Voilà, justement. Alors apparemment, l'édition 2026 se passe déjà à merveille avec la première soirée qui accueillait David Guetta, qui a été un succès. Est-ce que vous pouvez nous raconter un peu cette soirée?
4: Bon, je crois que ce que je disais, c'est presque une soirée créée par l'IA. C'était un peu irréel pour nous tous d'avoir ce DJ à Ponta, de faire cette soirée et puis de lancer le festival de cette manière. Puis voilà, on voulait ça parce que c'était la 30e édition, marquer le coup quand même. Puis c'était un long chemin parcouru depuis Pontala, même s'il n'y a que quelques kilomètres qu'à Ponta. Mais réellement, c'est plus trop le même festival.
1: Ouais. Est-ce que l'artiste a répondu à vos envies? Est-ce que vous avez été impressionné par sa performance?
5: Bah, Guetta fait du Guetta.
1: C'est-à-dire, pour moi qui ne l'ai jamais vu sur scène, à part à la télé.
5: C'est un showman, c'est une superstar. Les gens aiment ou n'aiment pas. Ça, il peut être clivant parce que, évidemment, toujours les grandes théories, oui, il a toujours les mains. Voilà, blablabla. Bla, bla, bla.
1: Ah, peut-être qu'il veut se rendre, en fait.
3: J'en ai marre, hein. Hold up.
5: Mais voilà, il ne faut pas oublier que ce gars, il a commencé à mixer il y a 30 ans. C'est un des précurseurs de tout ce qui est house. Il a eu des boîtes de nuit, il a senti les bons filons et il est toujours dessus. Et il y avait une attente des gens. Et je pense que le public, autant lui a répondu au public que le public a répondu à Guetta. Le show était énorme.
3: C'est le genre d'artiste qui met un peu tout le monde d'accord, même presque les détracteurs, entre guillemets, quoi.
5: Mais déjà, il a des séries de tubes qu'on ne peut pas passer à côté, quoi. Oui. Titanium, le tube avec les Black Eyed Peas, tout le monde connaît. Ça devient des morceaux un peu intemporels. Et qui n'a jamais entendu un tube de Guetta, quoi, comme peut-être qui n'a jamais été Sbeniola, enfin, c'est un truc tellement...
4: Qui n'a jamais été au Venage. Hein.
5: Ou qui n'a jamais été au Venage, peut-être. Ouais, non, mais je veux dire... Voilà, pour moi, il a mis tout le monde d'accord. Ouais. C'est pas ceux qui étaient là.
3: Il y a un petit clin d'œil, il avait dit que sa première date à l'étranger, c'était au MAD à Lausanne, et de venir boucler un peu cette boucle, parce que là, c'est sa dernière date à l'étranger, apparemment.
1: D'accord, il arrête.
3: Après, il arrête.
1: Non, il arrête de tourner. Est-ce qu'il y a des trucs spéciaux à faire quand on accueille des grosses têtes d'affiches comme ça? Est-ce que vous avez des demandes spéciales? Je sais pas. J'avais entendu dire à l'époque que les Rolling Stones voulaient des Smarties de couleur bleue, un saladier géant, juste pour faire chier le monde.
5: Alors ça, c'est une légende urbaine.
1: Oui, c'est
4: Greg
1: vrai,
4: qui trie les Smarties.
5: C'est moi qui les trie, ouais. Je prends 6 mois, tu en fin de journée.
4: Il est cramé, il est claqué là.
5: Par contre, ce qui est super embêtant, c'est qu'il y a toutes les autres couleurs.
3: Ouais, c'est ça, où est-ce que
5: et qu'est-ce qu'on en fait finalement?
1: Bon, on les donne aux autres.
5: Mais non, parce qu'ils veulent tous des bleus depuis cette seconde.
3: Deep Purple, ils veulent les violets, et puis les violets. Red Hot, ils prennent les rouges.
1: Est-ce que David Guetta a des demandes particulières quand il vient en festival comme ça, de sécurité, de confort? Ou est-ce que c'est un mec cool?
4: Il a des grandes demandes techniques.
3: Surtout.
4: Après, pour le reste, c'était standard.
5: Ouais, franchement, c'était pas complètement. On s'est dit, on va avoir un rider complètement fou. Puis en fait, non, c'était complètement basique. Rien d'extraordinaire. On était presque déçus.
3: Est-ce que vous avez eu un rider complètement fou, sans forcément nommer l'artiste, mais des trucs où on s'est dit, oulala, mais comment on va trouver ça?
5: Mais alors, il y a des demandes, et il y a surtout des fois des demandes un peu pièges.
3: Ah.
5: Pour voir si on dit les riders.
3: Ah, c'est vrai?
5: Ouais, c'est sérieux. Un SP110. Alors on appelle, on dit, désolé, mais c'est quoi un SP110? Un sac poubelle 110 litres.
1: Ah, d'accord.
5: Voilà. Donc ça existe vraiment, ça. Mais des trucs de fous, non, pas... C'est souvent des légendes.
1: Ouais. Je pense, j'ai l'impression, puis c'est aussi l'entourage, des fois, qui veuille que l'artiste soit bien accueilli. Vous avez eu un bon contact avec lui, d'ailleurs, vous avez pu le rencontrer. C'était comment?
5: Alors c'est nouveau moi qui vais répondre.
4: Ah ouais, c'est ta soirée.
5: Ouais, non, j'ai eu la chance d'aller, comme représentant du festival, l'accueillir à l'aéroport, faire un bout de route avec lui dans la voiture et le soir le ramener pour le border. En tout cas, le laisser à la porte de l'hôtel. Quelqu'un de très, très simple. Vraiment pas prise de tête. Bon, il n'a pas beaucoup parlé à l'aller, il était un peu fatigué, il dormait. Mais sur le retour, franchement, on a parlé de tout, de rien. On a reparlé des époques, de l'époque MAD, effectivement, ses premières dates qu'il a fait à l'étranger, quand il prenait le TGV, ses bonnes vieilles valises de disques vinyles qui pesaient des tonnes. Mais c'était super intéressant et quelqu'un de très accessible, vraiment, vraiment accessible.
1: Est-ce que vous êtes plus tranquille maintenant que cette soirée est passée?
4: Oui et non, parce que finalement, toutes les soirées sont importantes pour nous. C'était sûr que c'était une grosse pression de l'accueillir, d'accueillir tout le monde, toute la logistique autour. Parce que c'est vrai que tout le monde en parlait, tout le monde attendait. Puis j'ai l'impression que c'était un peu la soirée où il fallait être. Donc c'était plutôt chouette pour nous. Mais après, notre vrai festival a commencé hier soir. Donc on a encore 3 jours. Donc ouais. On est au,
1: et
4: on
1: est surtout la soirée nostalgie, on va en parler tout à l'heure de cette soirée nostalgie ce soir. Le temps d'écouter une artiste qui se produit, Suzanne, c'est quand Suzanne?
4: Demain soir,
1: ici au Venoge Festival, on écoute Suzanne sur Couleur 3 en direct du Venoge Festival.

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1: Suzanne, sur Couleur 3. Suzanne et ce morceau Pura Vida qu'elle jouera certainement demain soir ici au Venoge Festival. On est toujours avec Greg et Julien, président, grand président.
2: Chef de village
1: et programmateur de ce Venoge Festival. Aujourd'hui, les gars, c'est la soirée nostalgie, la traditionnelle soirée nostalgie qui cartonne chaque année. Ça cartonne, c'est sold out en général chaque année. Comment vous expliquez ce succès de cette soirée années 80, mais pas que, années 90 aussi cette année?
2: Bon, parce que je pense que c'est aussi depuis le nombre d'années qu'on le fait avec les artistes qui sont venus. On est un peu le seul festival à proposer tous ces artistes. Chaque année, année après année, on a eu les Jackson, il y a eu les, à l'époque, il y avait les Offspring, il y avait tellement de gens qui faisaient cette soirée-là que c'est devenu une habitude. Et puis, on pousse le concept toujours un peu plus loin. Puis cette année, on a créé un show unique pour le Venoge qui s'appelle Remember Me.
3: Oui, c'est un made in Venoge pur et dur, ces deux heures de Remember Me où il y a un ensemble, c'est un peu j'aime bien la comparaison avec un comedy club entre guillemets, où t'as un peu les humoristes qui viennent faire leur passage. Là, c'est un peu le même concept où t'as les artistes qui viennent faire leurs chansons pour lesquelles ils sont connus, c'est ça?
4: C'est exactement ça, ou bien une jolie playlist Spotify, un best-of année 2000. Mais c'est exactement ça, donc les artistes vont enchaîner entre deux et trois titres. À part notre ami Helmut Fritz qui fera un titre, mais qui sera aussi le maître de cérémonie, qui va présenter tout le show. Et tous ces... donc, ce que je disais, donc deux, trois titres pour chaque artiste, effectivement.
1: Deux ou trois titres. C'est quoi le public qui vient dans ces soirées nostalgie? Alors, j'imagine qu'il y a beaucoup de parents, mais est-ce que ça attire aussi des gens un peu plus jeunes qui connaissent eux aussi ces morceaux?
2: Ouais, je crois que c'est devenu aussi un phénomène. Il y a un retour, il y a TikTok, il y a des sons, ils entendent, ils en parlent avec les parents. Puis finalement, je crois que c'est aussi cet esprit festival où les gens ont voulu juste passer du bon temps, s'amuser, chanter, un grand karaoké, d'être complètement détendu par rapport à ça.
1: Vous avez déjà eu Alphaville? Parce que la chanson deux fois parce que Forever Young l'autre jour,
3: ah bah oui, ça marche, ouais.
1: Je me rappelle, j'allais au boulot une fois dans le M1 et il y avait des kids qui chantaient Forever
3: parce
1: Young,
3: parce que ça traîne sur TikTok.
1: Voilà, parce que ça traîne
2: dans
1: sur TikTok.
2: Il l'a fait.
1: D'accord,
2: il
1: celle-là
2: aussi.
1: En plus,
2: ouais.
4: On va voir la reprise. Ouais.
2: La reprise. Voilà.
1: Donc okay. Vous êtes pile dedans avec la soirée nostalgie. Quand tous ces artistes seront décédés, est-ce que vous allez faire dans le futur des soirées nostalgie des années 2000 ou des années 10? Est-ce que c'est un concept auquel vous pensez?
3: On aura Suzanne et Mary J en soirée nostalgie.
1: Voilà.
2: Bah, ça sera la prochaine éclipse, c'est en 2081, je crois. Ça doit être ça.
1: Non, mais je me dis, dans les soirées 80s, les artistes parfois sont quand même assez vieillissants. J'imagine que dans 10, 15 ans, est-ce qu'il y a déjà d'autres. Est-ce qu'on est déjà dans une autre nostalgie maintenant, selon vous?
2: Ben ouais, je crois qu'on était vraiment dans les années 80, puis maintenant, avec ce show Remember Me, on est les années c'est 90, 90 2000, on y est déjà, quoi, en fait.
3: On va voir Britney Spears et Shakira dans une soirée nostalgie à un moment donné, c'est possible. Hein, ouais.
2: Oh, ça marcherait bien, je crois.
3: Ben oui, je pense aussi. Hein.
1: Le Venoge Festival, ça continue jusqu'à samedi. Qu'est-ce qu'on va pouvoir voir? C'est quoi vos recommandations pour la soirée de vendredi et celle de samedi? Et surtout, est-ce qu'il y a encore des places?
4: Alors oui, encore des places pour les deux soirs. La tête d'affiche de vendredi, Damso, mais je pense qu'il n'y a pas que Damso à aller voir. Il y a Riles, il y a Suzanne, il y a des jolies découvertes. Il y a Houston 13, par exemple, aussi, qui sera là vendredi. Et samedi, je laisse la parole à Julien.
2: Bon, on a la chance d'avoir pour la cinquième fois de suite la mascotte Moziman. Donc Moziman a...
3: Ah, il est à la maison.
2: Oui, il joue à la maison et voilà, on est tellement heureux de l'avoir. Fin de festival.
1: Il vient d'où à la base, Moziman? Il vient de l'Europe.
3: Il est suisse-allemand.
1: Ah, il est suisse-allemand.
3: Oui, oui. Ouais.
4: Haute-Savoie.
1: Haute-Savoie,
4: il a double nationalité. C'est français, mais il a vécu toute sa jeunesse en Haute-Savoie.
3: Ok. Ouais.
1: Et puis, lui, il vient chaque année, vous n'avez même pas besoin de signer de contrat.
4: C'est un contrat moral.
1: Voilà.
3: Jusqu'à l'année où il sera booké pour la nostalgie, Moziman.
4: C'est ça.
1: Lui, il cartonne d'ailleurs en ce moment. Hein, il a, avec ses sessions qu'il
2: c'est
1: fait.
2: Dream Track
1: sur Internet.
2: Et ce qui est assez fantastique, c'est que ce soit samedi soir, on a aussi Gaëtan Roussel, Skip the You, c'est deux artistes avec qui Moziman a fait des Dream Track récemment. Donc il y aura sûrement quelques petites surprises. Sûrement.
3: C'est quoi votre Dream Track à vous, par rapport avec les artistes qu'on a aujourd'hui, par exemple? Qu'est-ce qu'on pourrait mélanger pour en faire la Dream Track? Est-ce qu'on prend le groove de Camaro, le son de Sabrina, je sais pas.
1: Moi, je dirais Magic System of a Down. ça pourrait être pas mal.
4: Ouais. Ça, c'est marrant parce que je les ai vus à un moment, il y avait un mec qui avait un t-shirt dans le public et c'était marqué exactement ça.
5: Ah ouais,
4: System
5: of a Down.
4: c'est, voilà.
1: Voilà, bah, on conclut là-dessus. Voilà, très bien. Ben, merci beaucoup, Greg et Julien, de nous accueillir chaque année ici au Venoge Festival. En plus, je suis vraiment content la soirée nostalgie, c'est vraiment cool,
3: oui,
1: c'est drôle.
3: Franck, il a les yeux qui brillent, ouais, depuis qu'on est arrivé.
1: Ben oui, ouais. Ben oui, ah ben, j'ai rencontré mes premiers 45 tours aujourd'hui. Très bien. Et on va écouter une artiste qui a joué dans tous les festivals cet été. C'est qui ?
3: C'est Angèle.
1: Non, pas du tout.
3: C'est Mary J.
1: C'est la nouvelle Angèle. C'est Mary J, la Lausannoise, qui sera elle aussi. Demain ou samedi.
2: Samedi,
1: ici au Venoge Festival. Merci messieurs.
2: Merci à vous.
1: Bonne
2: merci
1: suite
2: vous.
1: De festival.
4: Merci.
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0: Slater sur Couleur 3, le morceau s'appelait Dance. Slater, à chaque fois j'ai l'impression qu'on va mettre du Slayer, mais pas du tout, c'est Slater, mais il est très bien ce morceau.
1: Kelly Slater, le surfeur, voilà. C'est lui qui fait de la musique.
0: Non, tu connais Slayer.
1: Oui, je connais,
0: voilà,
1: les t-shirts là.
0: Toi, tu connais toute la musique du monde.
1: Je connais les t-shirts Slayer, je connais pas les Name 3 Songs.
0: Ah ouais, d'accord, ouais. Toi, tu vas les acheter dans des grandes chaînes.
1: Exactement.
0: Pour la fashion. Voilà, on est bien ici au Venage, il fait combien sur l'horloge? 37,9 degrés.
1: C'est vrai.
0: Bien, hein, ouais, c'est agréable.
1: Bah, en plus, c'est bien, il y a beaucoup d'arbres, ouais. À Venoge.
0: Moi, comme je le dis à chaque fois, tout le monde nous dit bienvenue, Couleur 3 et tout ça. À chaque fois, il me semble qu'on est de plus en plus loin. Bientôt, on va finir sur l'autoroute. Ils vont nous foutre sur une aire d'autoroute. Ouais, alors, Couleur 3, on vous a mis sur une aire d'autoroute.
1: Sur la bande FM d'urgence.
0: Qu'est-ce qu'il y a? C'est notre déo qui ne va plus. Je ne sais pas, il y a un problème.
1: Peut-être. Voilà. On est vraiment sur un parking posé. Mais au moins, on est tout près du Venoge.
0: Voilà, exactement. Tout près du Venoge. Et puis en plus, vous pouvez même pas passer à côté de nous parce que c'est un truc.
1: Oui, c'est un cul-de-sac.
0: Il y a des badges. Il faut des badges et tout ça. Bon, bah, c'est pas grave. On restera seul dans notre coin.
1: Il y a du Slayer.
0: Écoute un peu de Slayer.
1: J'ai reconnu le t-shirt noir là.
0: Allez, écoute un peu de Slayer, ça va nous changer. Attention.
1: Mais c'est très nostalgique, hein, moi aussi, je trouve ça. C'est pas mal, hein. Ça slay.
0: Alors, je vois que le patronat fait « Non, arrêtez tout de suite avec ce hard rock, cette musique du diable !» Pas du tout.
2: J'ai eu l'impression de voir Beavis and Butthead.
0: Ouais, il a eu l'impression de voir Beavis and Butthead.
1: Ah oui, oui.
0: Évidemment. Non, nos plus jeunes auditeurs auront la rêve.
1: Ils ont méga la rêve.
0: Et à part ça, tu trouves pas qu'il fait chaud?
1: Moi, je trouve qu'il fait un poil chaud, ouais.
0: Il fait chaud. Ah, ouais. Et Corinne, elle pense ça aussi.
1: Corinne, hein, mais Corinne. On écoute alors.
0: Vas-y, Coco.
3: Coco.

0: C'était Naïka avec son titre One Track Mind. Naïka que vous avez pu voir à Montreux si vous étiez du côté de tous ces richetos avec leur chemise blanche. On est allé voir nos artistes de la soirée. Enfin, avec Franck, moi, je suis allé plutôt avec une artiste. Franck, il s'est fait une ribambelle, une brochette d'artistes et un extrait de ce qui s'est passé dans ce container maintenant tout de suite.
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2: Couleur 3, toujours en direct du Venoge Festival. Tout de suite, on est très content, très honoré de recevoir un héros de la disco française des 70s, Patrick Hernandez. Patrick Hernandez, vous n'avez pas pu passer à côté de son tube Born to be Alive, qui continue de faire danser la planète. 47 ans après sa sortie, un titre qu'il jouera ce soir ici avec d'autres héros de la variété française et italienne dans cette fameuse soirée nostalgie du Venoge Festival. En attendant, il nous fait le plaisir d'être avec nous. Rebonjour Patrick.
3: Salut à tous.
2: Patrick, j'aimerais te parler un peu, ça m'intéresse pas mal, ta vie de rocker avant celle de star du disco. Quel groupe ou quel artiste t'avait donné envie de prendre une guitare quand tu étais plus jeune, quand t'as commencé la musique?
3: Alors en fait, c'est les Beatles tout simplement qui lorsque j'ai découvert ça en Angleterre, je me préparais à être professeur d'anglais. Donc mes parents avaient eu la très mauvaise idée de m'envoyer en Angleterre pendant 2 ans pour poursuivre mes études. Et j'ai découvert les Beatles à cette époque-là. Et alors que j'étais pas du tout intéressé par la musique, là, honnêtement, j'ai dit je veux vraiment faire ça. Donc ce sont les Beatles qui m'ont incité à faire de la musique.
2: Je crois que parmi les Beatles, celui que tu préférais, c'était George Harrison. Alors pourquoi George Harrison? Est-ce que c'est vrai déjà?
3: Parce qu'il était... Il était discret, c'était un garçon assez discret et que c'était un as du bottleneck en guitare. Vous savez, c'est un anneau qu'on se met sur le doigt et avec lequel on fait une sorte de guitare hawaïenne un petit peu. Et donc j'étais aussi moi un spécialiste de ce genre de choses et donc je me suis beaucoup inspiré de lui. Puis il y a le côté l'hindouisme, le côté sitar, Ravi Shankar et tout, etc. Ce sont des musiques qui me touchent beaucoup. Donc voilà, j'avais vraiment une affinité avec lui. Je l'ai pourchassé à New York en 80 parce que je savais qu'il allait dans un restaurant indien qui n'était pas loin de Central Park. Et donc je me suis détruit l'estomac avec des currys absolument imbouffables pour ne pas le rencontrer finalement.
2: Vous avez rapidement joué de manière professionnelle à partir de, je pense, la vingtaine, en écumant les balles populaires. J'ai l'impression que les balles populaires, on regarde ça un petit peu de haut maintenant, j'ai l'impression que c'était une excellente école pour devenir d'excellents musiciens, les balles populaires. C'était comment ?
3: C'était quelque chose d'indispensable à l'époque. C'était vraiment une très bonne école qu'il ne fallait pas suivre trop longtemps. Parce qu'il y avait on se sclérosait au bout d'un moment si on faisait trop longtemps du bal. Par contre, c'était une excellente école. Madère a commencé comme ça aussi. Francis Cabrel, notre pote, aussi a commencé comme ça. On a été vraiment beaucoup à faire du bal et à suivre cette école. Mais il fallait pas y rester trop longtemps. Moi, j'ai fait ça pendant 3-4 ans et ça m'a suffi effectivement pour essuyer les scènes de France et de Navarre et ça suffisait effectivement pour passer à autre chose.
2: Et puis en 1973, tu composes Born to be Alive en version rock. Alors j'ai essayé de la trouver sur les internets, cette version, j'ai pas trouvé. Est-ce qu'elle est disponible quelque part, cette version?
3: Je crois que je l'ai trouvé quelque part sur notamment un album. Si tu veux chercher, le groupe s'appelait Paris Palace Hotel, PPH. Il faut que tu fasses une recherche de chansons de Paris Palace Hotel. Et là, il y a un album qui a été fait. Il y a tout l'album qui est sur le net quelque part. Je l'ai trouvé moi-même, un peu par hasard, je dois dire, parce que c'est une version qui est extrêmement rare et qui n'est pas sortie dans le commerce.
2: Alors justement, vu qu'on ne l'a pas sous les mains, cette version rock de Born to be Alive, elle sonnait comment par rapport au Four to the Floor du morceau disco?
3: Alors l'inspiration était vraiment évidente, c'était une inspiration du groupe américain Doobie Brothers. Et la chanson s'est inspiré grandement, même au niveau de la tonalité, d'un titre de ce groupe, Doobie Brothers, qui s'appelle Long Train Running. Donc en fait, tout le monde connaît cette chanson, parce qu'il y a eu même des versions dance après qui ont été créées. Et donc l'inspiration, c'était ça. C'était Doobie Brothers et le titre, c'était Long Train Running.
2: Et on va passer sur l'étape disco qu'on connaît assez bien. Moi, je voulais te demander, tu as sorti peu de musique à partir des années 80. Est-ce que maintenant, tu pourrais peut-être raviver tes fantasmes de rocker et sortir un album de rock pur et dur, ou est-ce que tu ferais quelque chose de totalement différent si tu sortais un album ?
3: Alors en fait, étant donné que Born to Be Alive, c'est en fait la complicité entre un producteur et un auteur, compositeur, interprète que je suis, c'est le producteur qui m'a amené à faire cette chanson qui était un rock à la base, qui m'a amené à la faire avec ce costume dance ou disco qu'on lui connaît. Bien évidemment, pour moi, ce serait très très facile effectivement de faire, je dirais pas rock, je dirais plutôt pop rock. Parce qu'en fait, c'est la veine dans laquelle j'ai écrit pendant des années et des années, et j'ai des tonnes de musique dans mes placards qui effectivement sont des choses qui seraient plus simples de sortir en Angleterre, puisque c'est le pays de la pop quand même, plutôt qu'en France, mais il y aurait vraiment matière à faire. Et là, en ce moment, je travaille sur une musique de film, et je peux pas trop en parler parce que c'est un projet en fait. Mais en fait, ça m'a permis effectivement d'ouvrir mon tiroir et de sortir des choses que j'écris naturellement et qui sont des choses acoustiques, classiques, avec un quatuor, un peu dans l'esprit des Beatles, c'est-à-dire très très ouvert, avec de jolies mélodies, parce que c'est ça mon propos à la base. Et donc, effectivement, je rappelle qu'il ne faut pas oublier que Born to Be Alive, c'était un essai pour moi dans le monde du disco, mais voilà, j'étais pas forcené sur l'amour que je portais à ce genre de musique. Quoi.
2: Dernière question, est-ce que tu as entendu le nouvel album de Paul McCartney ? Qu'est-ce que tu en as pensé ?
3: Oh, je suis toujours un fan de McCartney. Alors, le problème avec lui, effectivement, c'est que on ne peut jamais jeter un album, il y a toujours une ou deux perles dessus. Alors, quelquefois, quand il fait son album dans sa cuisine, et qu'il enregistre la voix dans ses toilettes, si tu veux, il y a des choses qui ne sont pas terribles, tout McCartney qu'il est, mais le truc, c'est qu'il y a toujours une ou deux vraiment de très très jolies chansons. Et puis par respect pour ce garçon qui nous a tellement apporté, lui et ses camarades, il ne faut jamais oublier Lennon aussi, et Ringo qui est toujours à son âge, à 84 ans je crois, sur les scènes des États-Unis, d'Angleterre et d'Australie. Donc voilà, j'ai beaucoup de respect pour McCartney, donc j'aime toujours écouter ses albums, et il y a toujours une ou deux perles à tirer.
2: Patrick Hernandez en concert ici ce soir au Venoge Festival. Encore mille fois merci d'avoir été avec nous, et puis on va écouter Born to be Alive, la version disco.
3: Oh tiens, chouette alors.
2: Merci, à bientôt.

0: Ah, mais c'est la chanson de la pub, là.
1: Et voilà, Patrick Hernandez, Born to be Alive, à voir en live, en vrai. Ce soir, ici au Veninge Festival.
0: Tu m'as dit un super fun fact sur cette chanson.
1: Oui, alors là où il a été malin à l'époque, Patrick Hernandez, c'est qu'il est donc auteur, c'est-à-dire qu'il a composé la chanson, il a écrit le texte et il l'a interprété. Donc quand t'es auteur, compositeur, interprète avec une chanson qui passe, rigoureux, je sais pas, peut-être 1000 fois par jour sur toutes les radios monde, tu touches, tu sais combien alors j'ai vu ça, je sais pas si c'est vrai, j'ai double checké, mais c'est ce que j'ai vu. Tu sais combien il touche de royalties pour ce morceau?
0: Par diffusion?
1: Non. On pourrait dire par mois, mais je te dirais par jour.
0: Je sais pas, mais c'est vrai que c'est vraiment beau, je sais pas, genre 2 millions de francs par mois.
1: Par mois, non, pas non, du tout. 1500 euros par jour.
0: De droits de diffusion.
1: De droits d'auteur. 1500 euros par jour.
0: Ah, tu vois, lui, il est
1: depuis
0: live,
1: le début.
0: Là. Bien.
1: Depuis et lui, il est Born to be Alive. Mais c'est peut-être pour ça aussi qu'il a fait encore un ou deux disques après. Mais après, qu'est-ce que tu fais quand il est devenu multimillionnaire, mais directement derrière, parce que ça a été un succès mais gigantesque, cette chanson. Donc voilà, c'est un bon truc aussi pour les jeunes auteurs, compositeurs. Oui. Gardez la main sur vos titres, parce qu'on ne sait jamais ce qui peut arriver.
0: Gala, dans l'interview qu'on va écouter, elle nous explique aussi que l'histoire des droits de
1: Freed from Desire,
0: où elle s'est fait littéralement rouler dessus par une boîte de prod qui a simplement acheté pour rien du tout.
1: Ouais.
0: Et que c'était soit elle s'en pèterait dans des affaires judiciaires, un immense procès qui allait durer des heures, soit et puis c'est que maintenant, 30 ans plus tard,
1: qu'elle
0: commence à toucher des royalties sur cette chanson, quoi.
1: Et elle doit en toucher beaucoup, elle aussi, puisque à la fin de chaque match de la FIFA, il passe ce
0: match. Il y a eu déjà un regain de Freed from Desire avec l'Euro 2016, quand l'Irlande du Nord se qualifie. Il y a un joueur qui s'appelle Will Grigg qui marque le but de la qualification pour l'Euro 2016. Ça faisait des années qu'ils n'étaient pas allés à l'Euro, et les supporters nord-irlandais avaient chanté Will Grigg's on fire, your defense is terrified, Will Grigg's on fire.
1: Incroyable.
0: Là, là, là, là. Et en fait, c'est 2016, un peu le vrai regain et le vrai attachement au foot de cette chanson.
1: Voilà. Plein de fun facts avec ces artistes, dont les chansons font toujours danser les foules.
0: C'est
1: plein ce soir ici au Veninge Festival. On se fait une pause musicale, on écoute Super Funk sur Couleur 3. 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

0: Philippe Nanzer.
1: Au procès en appel de l'ex-patron de la banque Raiffeisen, le parquet zurichois réclamait cet après-midi des peines plus sévères. Comme en 2022, en première instance, le procureur a requis 6 ans de prison ferme pour Pierre Vincenz et pour son ancien associé Beat Stöcker. Car selon le parquet, la réduction de peine prononcée en première instance en raison de la couverture médiatique n'était pas justifiée. Il faut dire qu'en avril 2022, le grison a été condamné à 3 ans et 9 mois de prison ferme et Beat Stöcker a écopé de 4 ans. Visite officielle de Vladimir Poutine sur l'île d'Itourou. Aujourd'hui, l'information serait anodine si cette petite île de l'extrême sud de l'archipel des Kouriles n'était pas revendiquée par le Japon, surtout depuis la fin de la Deuxième Guerre mondiale. Car avant 1945, l'archipel des Kouriles a toujours été japonais avant que l'URSS ne s'en empare par surprise. La première ministre japonaise, Sanae Takaichi, a immédiatement réagi à cette visite. Une telle visite heurte les sentiments du peuple japonais et est absolument inacceptable, a-t-elle déclaré. Un nouvel incendie de forêt s'est déclaré cet après-midi dans la région balnéaire de Chalcidique, dans le nord de la Grèce. 122 pompiers et 41 véhicules ont été déployés, tous appuyés par 9 avions et 3 hélicoptères. Le feu se situe dans une zone boisée à environ 90 km au sud de Thessalonique, autrement dit la deuxième ville de Grèce. Explosion en fin de matinée dans le port néerlandais de Rotterdam. Une explosion qui est survenue dans une raffinerie de la filiale néerlandaise du groupe suisse Gunvor Group. La cause reste pour le moment inconnue. Le dernier bilan publié par la police locale fait état d'un mort et de plusieurs blessés. Une enquête visant à déterminer les causes de l'incident a été ouverte. L'entreprise Gunvor Group a indiqué coopérer pleinement avec les autorités. Un pilote vaudois de 72 ans s'est tué ce matin dans le crash d'un petit avion de tourisme. Ça s'est passé sur la commune vaudoise de Suceva, au sud-ouest d'Yverdon. L'accident est arrivé vers 9h, lors de la phase d'approche de l'aérodrome d'Yverdon, d'où l'avion avait d'ailleurs décollé un peu plus tôt. Arrivé rapidement sur les lieux de l'accident, les services de secours n'ont pu que constater le décès du pilote de l'appareil. La victime était domiciliée dans la région. Cinéma, Qui vit encore, un film genevois du genevois Nicolas Vadimov, représentera la Suisse dans la course aux Oscars dans la catégorie du meilleur film.

0: International, c'est ce qu'a annoncé aujourd'hui l'Office fédéral de la culture. Ce documentaire donne la parole à 9 survivants de Gaza et selon le jury qui l'a sélectionné, ce film met en lumière une humanité qui transcende la dichotomie entre bourreau et victime. La victime, la remise des Oscars aura lieu, elle, le 14 mars 2027. Et je vous rappelle qu'en athlétisme, après sa chute en demi-finale du 800 mètres ce matin, Audrey Véro a finalement été repêchée et participera donc à la finale de l'Euro. Ce sera demain. La Fribourgeoise de 22 ans avait trébuché à 120 mètres de l'arrivée alors que le peloton était déjà bien groupé. Et selon plusieurs angles de caméra, on voit Audrey Véro se prendre les pieds après un contact avec la main de la Française Anaïs Bourgoin. La météo, bien, ça ne change pas, pas le moindre changement à l'horizon. Du soleil, du ciel bleu, quelques cumulus sur les crêtes et quand même des nuages qui vont provoquer des orages en soirée, tant dans les Alpes qu'à l'ouest du Jura. Les températures avoisinent les 35 degrés et pour ce qui est de demain, ben, nous aurons le même temps.
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0: oui, oui.
1: Voilà. Alors, pardon, pardon. Attention, attention, attention les vélos, j'ai envie de dire.
0: Oui, il y a eu, il y a une petite, comment dire,
1: une couillasse.
0: Une couillasse dans le potage, parce que, non, Joe, il fait chaud. Je pense que c'est ça ce que se dit le bus en ce moment.
1: Ouais.
0: Et on a eu un petit problème. Donc vous...
1: On n'a pas pu vous dire bonjour. En fait, on a dit bonjour dans le vide et vous ne nous avez pas entendu. Mais bon. C'est l'histoire de Couleur 3.
0: Voilà, c'est ça, exactement.
1: Tout n'est que malentendu, tout n'est qu'erreur, mais au final, vive la musique, j'ai envie de dire.
0: Et surtout qu'ils nous ont récupéré au milieu de Foot à Cagoule de Fatal Bazooka. Donc
1: exactement.
0: Je peux comprendre la stupeur qui peut être chez vous. Ouais.
1: Voilà. Mais en fait, tout ceci est fait exprès. On essaie de vous tester
0: vos limites.
1: Aujourd'hui, de tester vos limites ici, en direct du Venoge Festival. Voilà.
0: C'est ça.
1: En fait, on revient pour vous dire qu'on est toujours là, au Venoge Festival, que ce soir, il y a Fatal Bazooka. Michael Youn, que tu vas aller faire un petit
0: ouais,
1: tour.
0: Ouais, là, je me casse, je m'en vais. Là.
1: Voilà, tu te casses.
0: Mais...
1: Non, mais reste. Moi, j'ai du plaisir.
0: D'accord.
1: J'ai du plaisir.
0: Non,
1: voilà, pour aller à la rencontre
0: voilà,
1: des festivaliers.
0: C'est ça que je vais
1: faire. Donc, si vous voyez Johan ce soir, il n'est pas là pour cash parce que ça fait longtemps que c'est plus lui.
0: Oui, c'est vrai, en plus. Ouais.
1: Pour le grand désarroi de ma mère qui t'adorait.
0: Ouais, mais moi aussi, je l'adore.
1: Claudette.
0: Voilà, Claudette.
1: Claudette, elle t'adore.
0: Claudette. Big up, Claudette.
1: Voilà, elle t'adorait dans cash. Voilà. Elle aime bien la nouvelle, mais elle te préférait, toi.
0: Oui, ben
1: voilà. Voilà. Très bien. Bon, gala à l'interview tout à l'heure, Johan sur le terrain, et plein de musique des années 80, ou pas du tout, je sais pas, bah, on verra. Allez.
0: Comme par exemple ce morceau.
1: Ce morceau.
0: C'est Méga 80.
1: C'est l'Ansoirée 80.
0: Et bon, dis avec Aristide.

Pamela sur Couleur 3, toujours en direct du Venoge Festival. Johan est parti sur le terrain avec son petit micro pour nous faire vivre le festival de l'intérieur. On va le laisser quand même rencontrer des gens parce que les gens commencent à arriver ici au Venoge. Et on patiente en musique tout de suite sur la 3. Je ne me rappelle plus qui c'est maintenant, c'est qui, hein? Ah oui, c'est Generation et Yanglin sur Couleur 3.

0: Generation, c'était Yang Lin sur Couleur 3. Yang Lin qui part bientôt en tournée avec Renault. Sur l'affiche, ce sera marqué Yang Lin Renault, d'ailleurs, sur cette belle affiche. Voilà, je passe tout de suite la parole à notre ami Johan Provet. Oui. Johan, tu es sur le terrain. Oui. Comment c'est ? Raconte-nous un peu.
1: Je suis sur le terrain. Alors là, les gens sont en train d'arriver gentiment. Je suis devant le stand. Comment ça s'appelait ? Le bar Noom. Voilà, c'est là où il y a un bar et puis ils vendent des Noom. Donc c'est des NEM, mais avec un U.
0: D'accord.
1: Non, c'est un bar, tout simplement. Je suis avec Nicole et Nelly, que j'ai croisées, qui sont deux dames ravissantes, très élégantes. Et bonjour, mesdames.
2: Bonjour, bonjour.
1: Bonjour.
2: Bonjour, bonjour.
1: Donc, alors, Nicole m'a dit déjà que je devais donner le micro que à Nelly. Comment ça se fait, Nicole?
2: Parce que moi, je connais pas grand-chose et je sais pas qui c'est que je suis venue voir ce soir.
1: Alors, Nelly, c'est vous la spécialiste?
3: Non, je ne suis pas trop spécialiste. Ça, c'est mon fils qui m'a offert le billet parce qu'on adore les années 8. Donc c'est de mon frère.
1: Est-ce qu'il y a quelqu'un en particulier que vous voulez voir sur scène ce soir, Nelly?
3: Non, c'est la surprise.
1: Ah, c'est vrai?
3: Oui.
1: Vous savez pas qui c'est qu'il y a?
3: Absolument.
1: Oh, si je vous dis un artiste, vous allez me faire la tête alors, du coup?
3: Non, pas du tout.
1: Alors, il y a Patrick Hernandez ce soir à la soirée.
2: Ben voilà.
1: Est-ce qu'on peut chanter une chanson de Patrick Hernandez ensemble?
3: Non, absolument pas.
1: C'est vrai, vous voulez pas chanter?
3: Non.
1: Pourquoi?
3: Mais parce que j'ai pas une voix qui porte.
1: Bon, Nelly, une autre question. Nelly, vous êtes une habituée du Venoge Festival ou c'est la première fois que vous venez?
3: Alors, la première fois avec cette nouvelle infrastructure, sinon j'étais bénévole à l'ancien.
1: Ça a changé? Qu'est-ce qui a changé avec l'ancien Venoge Festival?
3: Bah écoutez, on vient d'arriver, donc on n'a pas encore fait tout à fait le tour, le lieu aussi.
1: Ah, c'est pas au même endroit?
2: Non, avant c'était au bord de la Venoge.
1: Ah, je me disais qu'il y avait, parce que moi c'est la première fois que je viens à Venoge. Hein. Mais je me disais, on pouvait se baigner dans... Mais elle est où la rivière là?
2: Elle est en bas, il faut aller vraiment au village, et puis c'était là le lieu. Mais il y a 20 ans qu'on venait.
1: Là, il y a trop de monde pour pouvoir être en bas, c'est ça?
2: Il y a trop de monde, c'est beaucoup beaucoup grandi, avant c'était vraiment familial, on venait le soir, on prenait même pas nos billets à l'avance, on venait si on voulait venir, et puis on se retrouvait les amis et comme ça, maintenant c'est beaucoup plus organisé, il faut prendre des billets à l'avance, voilà, c'est la course pour les billets en fait.
1: Et là vous avez eu vos billets, donc vous avez passé une belle soirée.
3: On va passer une belle soirée.
1: Bah, je vous le souhaite en tout cas, Nicole et Nelly, à bientôt.
3: Alors merci. Merci bien, puis bonne soirée à vous aussi.
1: Tout pareil, merci beaucoup.
2: Merci Couleur 3.
1: Ah, merci Nicole, à bientôt. Voilà Franck. Bye, merci.
0: Johan Provenzano, le préféré des mamans, j'ai l'impression.
1: Non mais vous vous rendez pas compte, hein, vous vous rendez pas compte. Hein.
0: Ah oui, là là. Mais c'est prends leur numéro.
1: En fait, moi, vu que c'est la première fois, je me rends pas compte, mais apparemment, c'est immense par rapport à oui. l'ancienne configuration, quoi.
0: Alors, c'était assez grand à l'époque, mais là, c'est deux fois la taille, effectivement. Ça a beaucoup grandi. Le Venoge Festival, merci pour cette intervention.
1: Avec plaisir.
0: On te retrouve tout à l'heure, le temps d'écouter un ou deux titres, avec des gens qui viennent au Venoge à cette soirée nostalgie. Docteur Alban sur Couleur 3, il est en concert ce soir ici au Venoge. Et là, c'est son gros tube que je vais avoir en tête pour les trois prochaines semaines. Sing Alléluia sur la 3.

0: Rage Against the Machine, Guerrilla Radio, extrait de leur album Battle of LA, sorti en 2000. On aimerait bien les voir ce soir, Rage Against the Machine, mais je crois que quand ils ont appris que Gala était là, ils se sont dit non, on vient pas. Voilà, c'est notre ennemi juré. On retrouve Johan Provenzano sur le terrain, oui, ici au Venoge. Avec une personne intéressante.
1: Alors Franck, je ne suis pas avec une personne intéressante, je suis avec une famille entière. On a toutes les générations, sauf le mari qui, je cite, garde les chihuahuas. Voilà. Donc je vais passer la parole au plus jeune du groupe, il s'appelle Nolan. Salut Nolan.
2: Salut.
1: Comment tu vas ?
2: Bien, et vous ?
1: Ça va bien, merci. Alors on est au stand de la COP où Nolan a cherché, c'est quoi ? C'est des noix de cajou ? Dans quoi t'as mis les mains ?
2: C'est des fruits et puis on doit trouver, par exemple là on devait trouver un citron et puis moi j'ai trouvé et puis du coup tu gagnes des super card, des jetons.
1: Donc Nolan, t'as quel âge Nolan ?
2: J'ai 13 ans.
1: Nolan, 13 ans, il est déjà sous super card, donc ça c'est monstre stylé. Nolan, est-ce que t'as un groupe que t'es venu voir ce soir en particulier ou c'est juste passer la soirée au Venoge Festival ?
2: Moi franchement, Fatal Bazooka.
1: Tu viens voir Fatal Bazooka ? Tu connais depuis longtemps ?
2: Ouais, bah je connais un peu des chansons qu'ils ont fait assez connues. Enfin,
1: tu peux m'en faire une, un petit extrait là vite fait ?
2: Fout ta cagoule, ouais. Fout ta cagoule.
1: Tu vas la foutre ta cagoule ce soir ou pas forcément ? Parce qu'il fait chaud, hein.
2: Je sais pas, il fait un peu chaud. Mais...
1: Nolan, est-ce que tu t'as un conseil pour venir au Venoge Festival ? C'est quoi les choses qu'il faut prendre selon Nolan au Venoge pour ce festival ?
2: Bah de l'eau.
1: Hydratez-vous.
2: Ouais. Et voilà, sinon de la crème solaire.
1: Crème solaire, on a de la crème solaire en plus, là c'est la SPF 30 et puis un couvre-chef, c'est ça ?
2: Ouais, et une casquette aussi, c'est bien ça.
1: Et Nolan, donc Fatal Bazooka, et donc on est grand-papa, grand-maman et la maman. Grand-papa, toi est-ce que t'as un groupe que t'as envie de voir ce soir ?
3: Les années 80.
1: Les années 80, c'est pas annoncé, hein, c'est ça ? Le line-up est pas annoncé, c'est juste ? Ah oui, c'est... Donc on sait qui est là. Ah bah alors...
3: Sauf erreur, oui, ça doit être annoncé.
1: C'est annoncé et du coup c'est là où...
3: ça va bouger.
1: Où grand-papa va se déhancher, ouais. C'est ça. et du coup, il y en a aussi pour la fille, qui est donc la maman. Est-ce qu'il y a un groupe que vous voulez voir en particulier ce soir ?
4: Magic System.
1: Magic System, Fatal Bazooka, les années 80. Et puis la grand-maman ?
5: Moi, les années 80 aussi.
1: Les années 80 aussi.
5: Bazooka.
1: C'est vrai ? Vous aussi, vous foutez votre cagoule ?
5: Ouais, ouais. Moi, c'est par la maman.
1: Donc, t'as un mani, vas-y, par la maman. Trop bien, bah merci. Je vous souhaite un bon festoche.
2: Merci.
1: Et puis, comme dit Nolan, faut mettre la crème solaire et porter une casquette.
2: Ça, c'est sûr.
1: Merci beaucoup. Voilà, Franck, merci. Donc, le Venoge, c'est un festival aussi très
0: oui.
1: familial et ça c'est chouette quoi.
0: C'est tutti frutti.
1: Même si à côté
0: le Burning Man des années 80. Merci Johan, on te laisse te balader encore et on écoute les Darkness.

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On a entendu les soundchecks de Reel to Reel cet après-midi. Puis effectivement, le mec, il a exactement la même voix. Je l'ai croisé, il m'a fait « Salut Franck, comment ça va ?» Et tout, je fais « Mais calme-toi, Reel to Reel. » Voilà. Reel to Reel de Madrid, d'ailleurs. C'est un groupe de Madrid. Le Real de Madrid, Yann, il n'a pas compris. Oui, bon, on fait les gags qu'on peut. Johan Provenzano est revenu. Il va nous redonner son interview de gala qu'on va vous proposer d'ici quelques minutes. Le temps de réparer un peu tout ça. En écoutant une artiste qui s'est produite sur une montre géante à Montreux. C'est Madame Ray.

Ray sur Couleur 3, l'héroïne du Montreux Jazz Festival, qui n'est pas au Venoge Festival. Par contre, ce soir, il y a une héroïne de mon enfance. Je me souviens d'avoir vu son clip à l'époque et ça m'avait fait quand même un peu d'effet. Hein. C'est Sabrina, alias Sabrina Salerno, qui est en concert ce soir. C'est le Boys, Boys, Boys, j'imagine. J'espère bien. On écoute Sabrina sur Couleur 3.

0: Les Beastie Boys.
1: Oui.
0: Juste après Sabrina.
1: Juste après Sabrina, voilà. J'avoue que
0: on n'a plus rien à foutre.
1: La prog de ce soir n'a aucun sens,
0: c'est
1: tant mieux.
0: Mais qu'est-ce que c'est bien, parce que je revisite un peu toutes mes jeunes années. Parce que vraiment, moi, j'avais le 45 tours de Sabrina. Et puis bah, après, j'ai eu les Beastie Boys. Tu sais où je les ai vus? À Frisson Fribourg.
1: Ah ouais, ils étaient venus à Frisson.
0: Tellement je suis vieux.
1: Purée, ok. Ouais.
0: Je les ai vus à Frisson Fribourg, les Beastie Boys. Les suivants, je les ai vus aux Eurockéennes de Belfort. J'ai
1: c'était
0: eu la Vald. Chance.
1: T'as vu Vald?
0: Non, pas du tout.
1: C'était pas Vald.
0: Et Yann Zitouni y était aussi, les Daft Punk.
1: Ah, bon, vous avez la chance de voir les Daft Punk.
0: Oui, on les a vus de loin, alors évidemment.
1: Hein. Ouais, ouais.
0: Et puis, bah, ils avaient leur, leur petit masque de
1: c'était
0: robot.
1: Quand c'était quand?
0: C'était en 2007-2008.
1: Ah ouais, donc
0: j'ai l'impression,
1: une foule de bien 3500 personnes.
0: Voilà, 3500 personnes. fois 10 quand même.
1: Oui, oui.
0: Fois 10 pour les Daft Punk qu'on écoute tout de suite sur Couleur 3. Ils sont malheureusement pas là ce soir.
1: Non.
0: Ils auraient été bien pour la soirée nostalgie.
1: Oh, ça aurait été
0: parce
1: génial,
0: que finalement, leurs titres sont tous assez vieux quand même.
1: Oui.
0: Allez, on écoute les Daft Punk. Daft Funk.

0: Cœur bébé Camaro sur couleur 3.
1: Alors, je t'explique, j'ai pris le vélo depuis Villeneuve pour aller à la Varro, à Rena, pour m'acheter l'album de Camaro dans lequel il y a cette chanson.
0: Incroyable. Incroyable. C'est Camaro, d'ailleurs, que si on vous le passe, c'est pas parce qu'on est fan absolu de toute sa discographie.
1: Ah bon ?
0: Quoique.
1: Ah bon ? Hein,
0: quoique. Mais c'est parce qu'il est en concert ici ce soir au Venoge Festival. Il nous reste encore une heure à passer ensemble. On va tenter quelques pirouettes pendant cette dernière heure. Peut-être se balader un peu, même s'il fait toujours 37 degrés.
1: C'est un milliard de degrés. Mais les gens sont contents d'être là et il y a des petits brumisateurs qui diffusent de
0: voilà. Un brumisateur, une petite boisson, petit chapeau rigolo sur la tête. Ça, c'est important toujours. Et on a vu tout à l'heure même des journalistes qui avaient revêtu des tenues de paillettes. C'est les infos. Ouais. On ferme nos gueules et on revient.
2: Philippe Lanzer,
3: 18h. Et on part tout d'abord à Zurich où, au procès en appel de l'ex-patron de la banque Raiffeisen, le parquet a réclamé cet après-midi des peines plus sévères. Et comme en 2022, en première instance, le procureur a requis 6 ans de prison ferme pour Pierrine Vincenz et pour son ancien associé Beat Stöcker. Selon le parquet, la réduction de peine prononcée en première instance, en raison de la couverture médiatique, n'était pas justifiée. En avril 2022, le Grison avait été condamné à 3 ans et 9 mois de prison ferme et Beat Stöcker avait écopé de 4 ans de prison. Les transports publics de Bâle-Campagne modernisent leur réseau et testent l'exploitation semi-automatisée des tramways. Dans l'agglomération valoise, un premier tram va être équipé d'un système de signalisation basé sur la communication développée par Stadler Rail. Et dans un premier temps, des essais nocturnes vont débuter dès l'année prochaine. Puis à partir de 2028, les tramways de cette ligne pilote circuleront automatiquement en service régulier, tout en conservant une surveillance humaine sur le parcours ainsi que sur les entrées et les sorties des passagers. Explosion en fin de matinée dans le port néerlandais de Rotterdam, une explosion qui est survenue dans une raffinerie de la filiale néerlandaise du groupe suisse Gunvor Group. La cause reste pour l'instant inconnue. Le dernier bilan publié par la police locale fait état d'un mort et de plusieurs blessés. Et une enquête visant à déterminer les causes de l'incident a été ouverte. L'entreprise Gunvor Group a indiqué pour sa part qu'elle va coopérer avec les autorités. L'armée malienne annonce en cette fin d'après-midi la libération de 82 soldats retenus prisonniers depuis avril. Selon l'armée malienne, ces 82 militaires avaient été faits prisonniers lors d'une vaste offensive et des attaques coordonnées lancées les 25 et 26 avril dernier à travers tout le pays. Des attaques effectuées par le groupe de soutien à l'islam et aux musulmans, à savoir le JNIM, et par la rébellion Touareg du Front de Libération de l'Azawad, le FLA. Et parallèlement à la libération de ces soldats maliens, le chef de la junte malienne, Assimi Goïta, a gracié un agent de renseignement français qui résidait dans ce pays sous statut diplomatique. En juin dernier, il avait été condamné par la justice malienne à 20 ans de prison. Cinéma, qui vit encore, un film du genevois Nicolas Vadimov représentera la Suisse dans la course aux Oscars et ceci dans la catégorie du meilleur film international. C'est ce qu'a annoncé aujourd'hui l'Office fédéral de la culture. Ce documentaire donne la parole à 9 survivants de Gaza et selon le jury qui l'a sélectionné, ce film met en lumière une humanité qui transcende la dichotomie entre bourreaux et victimes. La remise des Oscars aura, elle, lieu le 14 mars prochain. En athlétisme, après sa chute en demi-finale du 800 mètres ce matin, Audrey Véro a fini par être repêchée et participera donc à la finale de l'Euro demain. La Fribourgeoise de 22 ans avait trébuché à 120 mètres de l'arrivée alors que le peloton était bien groupé. Et selon plusieurs angles de caméra, on voit Audrey Véro en effet se prendre les pieds après

0: fait un contact avec la langue de la française Anaïs Bourgois. Deux mots sur la météo, ben ce ne sera pas long, hein. Pas le moindre changement à l'horizon, du soleil, du ciel bleu et quelques cumulus sur les crêtes. Des nuages qui vont provoquer des orages ce soir dans les Alpes et dans l'ouest du Jura. Au niveau du mercure, il a fait au meilleur de l'après-midi 35 degrés. Le thermomètre n'est pas tellement descendu pour l'instant. Et demain, eh bien nous aurons le même type de temps.
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0: cette belle crée.
1: Ah non, mince, c'est pas ça.
2: Ah, c'est pas ça. Non. Ça pas, regarde-moi cette éclipse. Et
1: ah oui,
2: tu
1: voilà.
2: Tu finiras comme moi.
1: Ah. Ben voilà. Oui, la fameuse éclipse montagnaire.
2: Voilà, exactement. Il fallait faire attention hier. Hein. Ouais. Moi, j'ai tenté hier. Ben voilà, ben maintenant, je vous vois tout trouble.
1: Bienvenue.
2: Mais au moins, j'ai vu une belle éclipse hier. Pas d'éclipse ce soir. Pas de Gilbert Montagnier.
1: Beaucoup de stars.
2: Oui, beaucoup de ça. On a vu les Worlds Apart à côté. Il y a Charlotte, notre attachée de presse, qui a perdu la raison, perdu les os aussi, en les voyant, tellement elle était contente de les voir. Mais c'est ça, en fait. On a tendance à penser que c'est des soirées un peu genre ringardes, mais pas
1: du tout.
2: Ça fait plaisir à tout le monde. Gala,
1: oui.
2: Je crois que l'interview arrive.
1: C'est bon, c'est réglé.
2: C'est bon, c'est réglé. On aura aussi Folie 80. Ils n'ont pas réussi à dire qu'il y avait dans Folie 80 tout à l'heure. Je vais vous dire.
1: Ah,
2: c'est Jean-Pierre Madère.
1: Voilà.
2: Jean-Pierre Madère, son frère Franck.
1: Franck Madère.
2: Voilà, Franck Madère.
1: L'île de Madère.
2: Voilà, et aussi Dro.
1: Dromadaire.
2: Dromadaire qui sera sur scène avec lui. Et puis Émile.
1: Émile.
2: C'est Émile le tueur.
1: Ah,
2: pas du tout, non.
1: Ok, purée.
2: Émile du groupe Gold.
1: D'accord.
2: Tu te rappelles de Gold?
1: Non.
2: Non, tu te rappelles. Ah non, t'étais trop jeune.
1: Je crois que je t'ai même pas né.
2: Un peu plus près des étoiles.
1: Moi, je suis de 2007, hein, Franck.
2: Ville de lumière.
1: Ah, un peu plus près des étoiles dans la Starac,
2: ouais.
1: Je connais.
2: Ouais,
1: je connais.
2: Bah ouais, ils l'ont reprise dans la Starac.
1: Voilà.
2: Et William aussi de.
1: D'Agripiz.
2: Oui, bah oui, why not?
1: À part ça, non. Ça rentre. Hein.
2: William de début de soirée.
1: D'accord.
2: Rappel de début de soirée.
1: Oui, c'est 18h-19h30.
2: Tape, tape, tape, tape ce refrain qui te plaît. Et tu chantes.

0: Voilà, et Patrick Hernandez. Voilà.
1: Born to be alive.
0: Born to be alive, qu'on a écouté tout à l'heure. Mais là, ce sera une interview croisée avec tous les quatre.
2: J'ai fait une interview en anglais que j'ai traduit. Et juste après, j'ai monté le truc et j'ai laissé ma voix. Et du coup, je me suis auto-traduit.
0: Tu t'es auto-traduit, mais c'est bien parce que tu penses à toi et aux autres.
2: Je pense avant tout à moi, surtout.
0: Ouais. On va écouter ça ainsi que plein de... Mais avant d'écouter de la musique, j'ai une question pour toi. C'est quoi pour toi l'amour, Johan ?
2: Pour moi, l'amour, c'est avant tout le don de soi, c'est le désir et c'est la liberté.
0: Ouais.
2: C'est ça que je veux dire ?
0: What is love ?
2: Ah, baby, don't hurt me. 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

0: Love, Baby Don't Hurt Me No More, Hathaway sur Couleur 3. Voilà, et cette chanson qui va me rester en tête, je pense, pour les 4 prochains mois, tous les matins, que je vais aller chanter à notre ami Noclan, qui a le bureau en face de chez nous, qui adore quand je lui chante des vers d'oreille le matin. C'est ça, c'est ça, c'est sa passion. D'ailleurs, en parlant de vers d'oreille,
1: oui.
0: Gala, la chanson, ouais. Elle fait comme ça, hein. Nana, elle fait
1: My love has got the money, my love has got the
0: Stromboli. Stromboli, elle dit
1: le Stromboli.
0: Stromboli.
1: Stromboli.
0: She's got a strong belief. Nana, nana.
1: I'm going home. Ouais, c'est ça.
0: Nana, nana, nana.
1: C'est ça. Ouais. Elle est dingue, cette chanson. So, hi, Gala.
2: Alors, bonjour, Gala.
1: I'm good,
2: bonjour, ça va? Ça va très bien, et vous, ça va? Super, super. Vous venez de terminer les soundchecks. Comment c'était? Est-ce que vous êtes confiante par rapport au son, à la scène? Alors, c'est toujours très intéressant de faire des soundchecks parce que c'est difficile, c'est challenging aussi, c'est excitant. J'adore parce que c'est mon travail et du coup, j'apprécie faire mon travail. J'adore apprendre des choses à propos du son. À chaque gig que je fais, j'apprends des trucs sur le son. Mais c'est compliqué et difficile. C'est difficile comme expérience, on n'a pas beaucoup de temps, tout le monde doit faire son soundcheck, le batteur il doit faire son son, le claviériste aussi parce que moi je joue live, donc il y a tout le monde qui joue en live, mais aussi des danseurs de flamenco qui dansent, on doit avoir des micros sur scène pour leurs pieds, donc c'est assez compliqué comme processus, mais j'aime bien. Mais je veux dire aussi que c'est pas facile quoi, parce que ce qui se passe dans un soundcheck, c'est jamais le son qu'on aura pendant la soirée. Donc on peut faire les meilleurs soundchecks du monde et à tous les concerts on sort de scène et c'était un son complètement différent. Donc faut être super rapide à s'adapter, il faut rester professionnel. Donc parce que oui, enfin voilà, dans un in-ear on n'entend pas une des chansons, on n'entend pas la voix. Là, par exemple, il y a un camion qui passe. C'est... Donc, le son nous perce les oreilles et encore, on doit performer. Et on doit faire tout le concert avec un sourire sur le visage pour pas que ça se voit. Alors ce soir, c'est une soirée très spéciale parce que vous faites partie d'un concert, comment on pourrait dire, un peu all-star. Le concert s'appelle Remember Me. Il y a beaucoup d'artistes comme Hathaway, Sabrina ou encore Corona. Alors ce genre de soirée, on les appelle les soirées nostalgie. Est-ce que c'est la première que vous faites ou est-ce que vous vous connaissez déjà et vous tournez un petit peu ensemble? Alors non, j'ai jamais fait ça. On ne se réunit pas forcément. Je ne sais pas qui c'est qu'il y a sur le line-up, très honnêtement. J'ai regardé déjà la prog du festival, j'ai vu qu'il y avait David Guetta sur la première soirée, qu'il y avait Lisa Stanfield aussi, sur la deuxième soirée. Donc, ok, c'est cool, je me suis dit, vas-y, allez, j'ai envie de contribuer à cette soirée. Donc voilà, moi je fais partie de la soirée 90s parce que ma chanson, elle est sortie en 97, enfin l'album est sorti en 98, ce qui est donc la fin des années 90, début des années 2000, enfin bref. Mais c'est populaire et c'est ma chanson, donc Freed From Desire. D'ailleurs, elle est populaire, elle est connue partout dans le monde avec le foot. Donc je tourne avec ça, voilà, je viens de faire la Gay Pride récemment, j'ai aussi performé avec Peggy Gou à Londres la semaine passée. Voilà, nous et Peggy, enfin bref, je fais pas que les événements 90s, je fais tout et surtout j'apprécie tout. Donc oui, la semaine passée j'étais avec Peggy Gou, la semaine d'avant j'étais à la Gay Pride à Barcelone en headliner et ce soir je fais une soirée 90s, franchement bah ça dépend des mois quoi, tout simplement.

0: Vous venez de mentionner David Guetta, vous avez mentionné aussi Peggy Goo. Il y a une tendance aujourd'hui de remixer les chansons d'il y a plus de 20 ans. Alors votre chanson est un peu plus vieille que 20 ans, mais est-ce que vous considéreriez un remix de votre chanson déjà extraordinaire ou alors est-ce qu'elle fonctionne déjà très bien toute seule? Alors tous les DJ que j'ai croisés dans le monde entier ont un remix de ma chanson. Après c'est différent de sortir un remix plutôt que de le faire une vraie sortie. Donc oui, je pense que tous les DJ, presque tous les DJ, je sais qu'ils jouent ma chanson et peut-être qu'ils ont leur version live à eux, qui est très différent de juste simplement sortir un remix. Je suis actuellement en train de travailler sur une release un peu surprise. On a une exclue. Alors je peux pas vous dire exactement ce que c'est, mais ça sort bientôt. Et c'est quelque chose dont j'avais rêvé depuis très longtemps. Voilà, sur mon tout premier record deal, je me suis fait simplement couillonner. C'était un record deal qu'aujourd'hui on pourrait considérer comme illégal, sinon selon moi criminel. Mais voilà, c'est mon opinion. Et je voulais partir sur un procès, mais je voulais pas simplement perdre mon temps. Je voulais avancer, je voulais aller de l'avant, et j'ai juste décidé d'être libre. Donc au lieu de rester englué dans un procès pour me battre pour mes droits, je suis sorti et je voulais être libre, sortir de ce record deal, et je suis devenue complètement indépendante depuis maintenant 30 ans. Depuis 30 ans, c'est moi qui me bookais partout dans le monde entier, c'est moi qui sortais mes chansons sur mon propre label qui s'appelle Matriarchy Records. Et le but de ce label, c'est d'engager des femmes, Matriarchy pour matriarche, d'engager que des femmes, de travailler que avec des femmes. Quand j'ai commencé ce label en 2004, c'était avant She's the Music de Alicia Keys ou encore Femme House de Elpija, mais avant ce concept d'avoir des femmes dans un label. Je me souviens des gens à New York, au UK, donc au Royaume-Uni, me demandaient si c'était légal d'avoir que des femmes dans mon entreprise. Je leur répondais oui, est-ce que c'est légal que toute notre vie à nous, tous les producteurs et les décideurs dans les labels, c'était des mecs, quoi. Donc voilà, c'est mon concept. Alors au début, j'avais pas le budget pour fonder, mais maintenant je vais jouer avec beaucoup de femmes, j'amène des femmes sur scène, j'ai des femmes danseuses, j'ai une femme batteuse, du coup j'ai une femme claviériste, tout le monde autour de moi sont des femmes. Je collabore beaucoup avec des femmes, j'ai travaillé avec Peggy Goo, le spectacle à Londres récemment. Donc voilà, j'essaie de faire ça, et je vois qu'il y a beaucoup de femmes aussi qui commencent à le faire, donc c'est commun, mais j'ai été une des pionnières de ce mouvement. Et quand est-ce que vous pensez qu'on pourra atteindre une espèce d'égalité? C'est compliqué, parce qu'on fait trois pas en avant et ensuite on doit reculer de deux pas. On a toujours trois pas en avant. Imaginez aujourd'hui, on n'a pas de présidente femme aux États-Unis. C'est choquant, je suis désolé, c'est les États-Unis, c'est là où j'ai vécu à New York depuis 30 ans maintenant. On n'a toujours pas eu de femme présidente. Enfin, les États-Unis d'Amérique n'ont pas de femme présidente depuis le début de ce pays. Pour moi, on n'y est pas, quoi. On n'y est toujours pas. Alors maintenant, j'aimerais passer autour de la musique. Alors évidemment, on va parler de Freed From Desire. Comment vous préparez votre setlist quand vous allez en tournée? Comment vous faites, quoi? Parce que vous savez que le public, il va attendre cette chanson. Vous savez que c'est évidemment cette chanson que le public va entendre. Comment vous préparez? Alors, vous avez tort. C'est pas vrai que le public attend uniquement cette chanson. Alors oui, ils aiment bien la chanson, mais je vais dans beaucoup de pays. Alors peut-être qu'en Suisse, ils attendent pas mal Freed From Desire, mais au Brésil ou en Espagne, ils adorent par exemple Coming to My Life. À Londres, j'étais au top des charts avec Let a Boy Cry. À la Gay Pride, Let a Boy Cry, donc mon deuxième single, c'était la chanson la plus attendue parce que c'est un hymne LGBTQIA+. Coming to My Life, par exemple, au Brésil, les gens ils pleuraient dans le public, quoi. Donc c'est une chanson qui connecte avec les gens parce que il y a des danseuses de flamenco en Espagne en 1998. C'était très populaire en Espagne. Après, c'est allé carrément en Amérique latine, mais ça vole. En fait, ça dépend des pays, des chansons qu'ils attendent. Mais je pense que les gens simplement apprécient le spectacle parce que c'est un bon spectacle. Voilà, c'est pas mal.
1: Are you happy that this is this one?
0: Est-ce que vous êtes contente que ça soit Freed From Desire qui est devenu aussi viral, qui a autant explosé? Est-ce que vous êtes contente que c'est cette chanson où vous vous êtes dit, ah, mais en fait, pourquoi ça n'aurait pas été une autre chanson? Non, je pense que cette chanson, elle a une énergie très spécifique. Déjà, je pense que c'est parce qu'il y a beaucoup de couches. Comme toutes mes autres chansons, hein, je suis fier de toutes mes chansons. Toutes mes chansons, elles ont un message. Par exemple, Let a Boy Cry, c'était un message exactement pour parler de binaire, non-binaire, de genre à l'époque. Donc, dans les années 90, où il n'y a personne qui avait la moindre idée de ce qu'un non-binaire ou un queer pouvait être. Donc, il y a cette chanson qui est... Oui, si cette chanson était devenue virale, j'aurais été très contente parce qu'elle aurait apporté ce message. Si Coming to My Life était devenue virale, j'aurais été contente parce qu'elle avait aussi ce message, vous savez, des espoirs, de solitude que tout le monde a senti à un moment donné dans leur vie, d'être seul sur cette terre, de mourir, de naître, de mourir seul là où il n'y a personne qui viendrait nous sauver. Freed From Desire, c'est un message incroyable parce que c'est une chanson dont je suis très fier et que j'adore chanter et que je chanterai toujours avec fierté jusqu'à ce que je crève, mais voilà, c'est un message à propos de la cupidité, comment le capitalisme, c'est contre le capitalisme, c'est un fight the power song, c'est une chanson qui est encore plus pertinente aujourd'hui, vous savez, elle est très Gen Z, hein. Less is more, faut pas trop consommer, faut aller contre le gouvernement et les choses établies. Freed From Desire, c'est exactement par rapport à propos de ça, quoi, de sortir de ce cercle vicieux de vouloir toujours plus, une grande maison, une plus grande voiture. On veut toujours plus. On parle de l'environnement aussi. Regardez l'environnement, la chaleur dans laquelle on est là pendant cette interview. Tout est connecté. Donc oui, cette chanson, elle est pertinente pour une raison. Mais quand j'écris une chanson, c'est le but, c'est d'être universel et de vivre à travers les âges.

0: sur Couleur 3. Voilà, Gala, merci beaucoup à Johan d'avoir
1: été,
0: cette interview. C'était très bien.
1: Ouais.
0: J'ai beaucoup aimé la traduction des questions. j'ai trouvé que c'était quelque chose. C'est un nouveau concept.
1: On traduit les propres questions et c'est moi qui te parle à moi.
0: Exactement, toi qui te parles à toi. Voilà une chouette rencontre de Johan. Dans quelques instants, ce sera la Folie 80 avec Jean-Pierre Madère.
1: C'est toi qui allais les voir.
0: Émile, c'est moi qui ai été les voir tout à l'heure. Et là, on revient à quelque chose d'un peu plus rock'n'roll avec les Primal Scream sur la 3 en direct du Venoge Festival.

0: C'était la fille du pays des cris primaires.
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2: Le Couleur 3 en tour en direct du Venoge Festival. On va partir dans les années 70 et 80 maintenant avec quelques héros de ces décennies magiques. Des héros qui ont composé quelques tubes, voire même des vers d'oreille qui n'ont pas pris une ride après bientôt 40 ans. C'est donc logique qu'ils aient leur place dans cette soirée nostalgie du Venoge. Tout de suite, on est très content d'accueillir Patrick Hernandez, Émile de Émile et Images, Jean-Pierre Madère et William de Début de Soirée. Bonjour messieurs.
3: Bonjour monsieur.
2: Bonjour, c'est Patrick.
4: Bonjour tout le monde.
3: Bonjour, salut à tous.
2: Alors messieurs, je le disais, vos titres ont tous plus de 40 ans et pourtant ils passent toujours en permanence. Avant de venir ici, je suis tombé sur un titre de Gold, Ville de Lumière. Alors première question, est-ce qu'il y a une recette pour composer un tube ?
5: Il n'y a absolument aucune recette. Il y a eu un facteur chance, bien évidemment, puis il y a eu un facteur genre je me concentre pour essayer de faire le meilleur travail possible et d'avoir une bonne idée. Et en l'occurrence, sur Born to Be Alive, en tout cas, il y avait un phénomène de mode aussi, indéniablement. Donc il y avait le bon costume pour la bonne chanson et puis des planètes bien alignées. Voilà.
6: En fait, être là au bon moment, avoir un peu de talent, et puis c'est tout, et tomber sur la bonne personne.
2: Quand vous les avez composées, ces chansons, est-ce que vous saviez que vous teniez quand même quelque chose de bien ?
4: Bah, absolument pas. On l'espère toujours, le succès de s'entendre au jour à la radio, mais c'est ça qui est formidable dans notre métier, on ne peut pas prévoir quoi que ce soit. Nous, on l'a vu avec ce revival, avec la tournée qu'on a faite de Star 80, qui dure depuis plus de 20 ans, on en parlait tout à l'heure à table. On a eu une chance incroyable de raccrocher des wagons. On avait tous quitté plus ou moins l'autoroute. Et donc, voilà, non, c'est un métier où il faut s'armer, il faut avoir un mental d'acier. On croit au début, quand on est jeune, que c'est 150 mètres. Et en fait, c'est un marathon, mais on ne le sait pas au moment où on part.
2: Moi, ma théorie, c'est que de nos jours, on a perdu un petit peu quand même l'art du refrain dans les chansons pop, surtout chez les jeunes artistes. Et que justement, vos chansons, si elles tiennent la route, c'est parce qu'elles avaient d'excellents refrains, des trucs qu'on peut chanter sous la douche, qui restent en tête. Qu'est-ce que vous pensez de cette théorie ? Est-ce qu'on a perdu l'art du refrain ?
7: En fait, on a eu la chance, à l'époque à la radio, c'était une période où c'était l'événement des radios libres, et en 81 notamment, et donc c'était une période franco-française. C'est-à-dire qu'il y avait beaucoup de titres français à cette époque-là. Je parle de début 81, ce Patrick est juste avant, avec le disco, où c'était plutôt anglo-saxon. Et nous, on a eu cette chance-là, pardon, où on a créé des refrains en français, des couplets en français, et les gens connaissaient, lorsqu'ils chantaient des chansons, autant le couplet que le refrain, ce qui n'est pas le cas dans les chansons anglo-saxonnes. Donc c'est ce qui a fait que les choses sont restées. C'était assez festif parce qu'on aimait bien s'amuser à l'époque. La mentalité était complètement différente. Les gens étaient plus positifs, la vie était plus qualitative, plus facile. Donc c'était plus facile d'écrire des choses positives que maintenant. Donc ils n'ont pas perdu le sens des refrains, les gens, mais ils ont perdu le sens de la fête, je pense.
2: Moi, je parlais surtout en termes d'harmonie musicale parce que vous êtes tous musiciens. Je crois qu'il y en a un qui est... Vous êtes tous musiciens autour. Et les groupes de maintenant, en fait... Ils passent d'abord par la case studio, c'est-à-dire qu'ils font de la musique chez eux, alors que vous, c'était la scène avant. Vous commenciez par la scène. Donc, j'ai l'impression qu'il y a moins de virtuosité dans la musique. Et quand on écoute vos refrains, j'écoutais Ville de Lumière tout à l'heure, il y a beaucoup de couches là derrière. Donc, être quand même capable musicalement parlant, c'est quelque chose qui vous a aidé aussi.
5: Il y avait aussi moins, il y a maintenant moins de diversité, parce que si vous prenez par exemple le répertoire de Star 80 par exemple, on a été jusqu'à 19 personnes, 19 chanteurs sur cette tournée, il n'y a pas une chanson de l'un qui ressemble à l'autre, c'est-à-dire il y avait une vraie diversité avec des vraies chansons qui étaient effectivement bien foutues. Et là, moi, ce que je reproche un peu, c'est un peu le reproche que tu fais aussi, toi, en fait. C'est une espèce d'uniformité en ce moment. C'est-à-dire que c'est pas une morosité, mais il y a une uniformité qui fait que... Voilà, un format, tout à fait, William, c'est ça aussi. Donc, c'est très différent. Et le côté festif a été complètement perdu jusqu'à preuve du contraire. Donc, c'est pour ça qu'on est encore là, vraisemblablement. On attend la prochaine génération qui va nous foutre dehors avec des chansons festives.
4: Oui, puis il y a un phénomène aussi, on a tous les jeunes qui démarrent la musique, ils ont un ordinateur, on a tous les mêmes logiciels quelque part, et c'est normal que la MAO, c'est-à-dire la musique assistée par ordinateur, elle se ressemble parce qu'on a tous les mêmes logiciels, Pro Tools, machin, les mêmes loops, les mêmes trucs de batterie, les mêmes sons de clavier, donc au bout d'un moment, il y a un côté uniforme, et je pense que malheureusement, l'IA va encore bientôt appuyer ce côté comme ça, voilà, il y a très peu de choses qui se démarquent aujourd'hui en production. Il faut aller chercher des DJ aventureux, je pense à Fred ou des gens comme ça, ou Brian Eno, voilà, Fred Again, vous voyez, des gens comme ça, pour sortir un peu de ce truc habituel où on a toujours allez, la mineur, ré mineur, sol, c'est un peu toujours pareil.
2: On parle souvent des années 70, comme on dit en 70 en français, 70 et 80 comme des décennies très festives, justement très colorées comme ça. Est-ce que c'était si rigolo et si festif que ça, les années 70 et 80?
6: Oui, il y avait une certaine façon de vivre. On était libre, on était dans les rues, les maçons, les plâtriers, les électriciens chantaient quand ils travaillaient, ce qu'on n'entend plus aujourd'hui. Et c'est vrai que moi, je me souviens qu'on avait toujours un peu d'argent dans la poche. Il y avait beaucoup moins de problèmes. Il n'y avait pas le sida, il n'y avait pas toutes les problématiques d'aujourd'hui. Et pour faire quelque chose, il ne fallait pas avoir le bac plus 10 pour pouvoir la faire. Aujourd'hui, tout est compliqué, tout est problème et c'est une galère.
2: La soirée Folie 80, c'est ce soir au Venoge Festival. On écoute un des quatre artistes, je ne sais pas encore qui. Et on revient. Et on rejoint. On écoute Plouf Plouf sur Couleur 3 et on revient juste après.

0: Couleur 3, toujours en direct du Venoge Festival avec Patrick Hernandez, Émile, William et Jean-Pierre Madère qui sont tous ce soir pour cette soirée Folie 80 ici au Venoge Festival. 40 ans plus tard, vous êtes toujours là par le biais de ces soirées nostalgie. Comment vous les abordez, ces tournées? Moi, j'ai l'impression que c'est une grosse colonie de vacances un peu pour eux. Comment ça se passe, ces tournées, Patrick?
1: C'est vraiment une tournée d'attardés mentaux. On se fait des niches sans arrêt, mais on s'aime beaucoup. Et en fait, on se fréquente depuis maintenant presque deux décennies. Donc voilà, on a appris à se connaître, on a appris à s'apprécier, ce qui n'était pas forcément couru à la base. Et donc, on appréhende ce genre de tournée, ce genre de moment avec beaucoup d'impatience, et on est toujours très très heureux de se retrouver et surtout de partager d'une manière un peu gratuite cette musique que l'on a composée il y a quand même quelques années maintenant, et de voir à quel point le public réagit d'une manière positive avec nous et partage ce moment de fun et de musique avec nous.
0: Qu'est-ce qui vous plaît encore dans la scène, William, peut-être dans le fait de faire des concerts tous les soirs, de remonter sur scène? Est-ce qu'il y a le même frisson qu'à l'époque?
2: Oui, bien sûr. Ben, en fait, on s'estime chanceux déjà de pouvoir 30 ou 40 ans après, comme ça, retrouver un public toujours aussi nombreux chaque soir. Donc c'est vrai que c'est une chance. Moi je vois ça comme une chance de pouvoir 30 ans après rechanter la chanson qui a fait qu'on est sur scène.
3: Moi, c'est pas tout à fait pareil qu'eux. Je trouve que on a appris à se connaître. J'apprécie mes copains qui sont autour de moi. Et si je viens chanter, c'est pas pour le plaisir de chanter tellement, mais c'est surtout pour retrouver mes amis. Honnêtement, je vous parle franchement. C'est ça qui me plaît le plus. J'aurais pas des potes sur la tournée. J'aurais pas mes amis avec qui chanter. Je continuerai à jouer au golf, mais ça en arrêtant la musique. J'ai quand même 77 ans maintenant et je pense que c'était suffisant. Mais comme mes potes sont là, je reviens, je rempile un peu.
0: Est-ce que vous avez encore des groupies féminines après toutes ces années?
4: Oui, surtout moi. Non, j'ai des. C'est les plus belles, vous allez voir, c'est incroyable. Oui, il y a toujours des. C'est marrant comme une génération peut se calquer. Moi, c'est vrai que j'ai des jeunes filles très sympathiques. Après, il faut savoir leur parler. Mais ça fait partie du truc. Par exemple, j'ai revu une fan qui est. Comme j'habite beaucoup à Biarritz, que j'ai retrouvée sur la plage par hasard. Elle avait fait le voyage parce que je parlais sur Instagram, sur les réseaux de Biarritz. Elle ne connaissait pas. Comme quand moi, peut-être, quand à l'époque, les Stones parlaient d'un livre de Camus ou des choses comme ça. Je crois qu'on est des passeurs et ça, faut l'accepter d'avoir des gens qui nous suivent, qui mettent un peu plus d'affectif que nous. Il faut savoir être sympa avec eux parce que moi, je vois mentalement à l'époque, quand je voyais les Stones parler ou Paul McCartney, je buvais ces paroles-là. Donc, je pense qu'on a aussi, on est des référents quelque part. Mais il faut faire attention avec ça.
0: Est-ce que vous faites encore la fête?
1: Elles sont récurrentes, mais elles ne craignent absolument rien avec nous.
0: Là, on parle de l'aspect festif et tout. J'imagine qu'à l'époque, vous avez dû bien faire la fête. Est-ce que vous vous permettez quand même de temps en temps de vous prendre une petite cuite, de boire quelques coups, ou est-ce que vous tournez à l'eau?
3: Moi, franchement, je peux plus parce que ça dure. Après, les répercussions durent trop longtemps. À l'époque, ça durait une nuit. Maintenant, ça dure 3 semaines. Donc, je ne peux plus me permettre de boire un coup ou alors certains bons vins que je ne citerai pas. Mais fini les grosses beuveries que je n'ai jamais, pratiquement jamais fait.
1: Oui, les sages. Ouais. Vous voyez, on tourne souvent 4 jours d'affilée avec la grande tournée. Ouais, et finalement, on fait un peu la fête le premier soir parce qu'on est heureux de se retrouver. Le deuxième jour, le troisième jour, on va se coucher tout de suite après. Et le dernier jour, on est tranquille parce qu'on sait que le lendemain, on pourra dormir un petit peu. Donc, on fait un peu la fête.
2: Et moi, par rapport à un coup, je préfère le tirer que le boire.
0: Je crois que c'est la meilleure conclusion possible pour cette interview de Folie 80. William, Émile, Patrick et Jean-Pierre, merci beaucoup d'avoir été tous. C'était un vrai plaisir de vous avoir.
3: Avec plaisir.
1: Merci à vous, merci beaucoup.
0: Et très bon concert ce soir ici au Venoge Festival.

0: et Linkin Park.
1: Moi j'ai des frissons, Franck.
0: Ouais, complètement. C'est vrai qu'on saute un peu du coq à l'âne dans cette émission, ici en direct du Venoge qui va s'achever. Mais on ne pouvait pas terminer sans les héros de cette soirée. C'est Magic System of a Down.
1: Oui.
0: Magic System of a Down. On les écoute et puis après on vient se dire au revoir. Ça marche,
1: Johan? Il y a vraiment Magic System qui va passer sur Couleur 3 là.
0: Ouais, Magic System, le gars où

0: Ah, je peux vous dire que ça danse.
1: On l'a dit, on l'a dit.
0: Ça danse, on l'a fait. Magic System, un Magic System sur Couleur 3, c'est la première fois, je pense.
1: Je pense que c'est historique, là, ce qu'on
0: est. C'est historique, ce qu'on est en train de vivre. Et vous pouvez vivre l'histoire ce soir. Vous pouvez venir voir Magic System ici.
1: Alors, oui.
0: Venoge Festival.
1: C'est l'histoire qui est mise à l'honneur, là.
0: C'est l'histoire qui est mise à l'honneur. Bah voilà, l'émission est terminée. Ça a été rock'n'roll, mais ça a été super cool.
1: Oui, c'était un rock'n'roll nostalgique. Tu sais, les belles années de Couleur 3 où il se passait un peu n'importe quoi. Bah là, c'était pareil.
0: Bah, c'est toujours comme ça. On va remercier toutes les personnes qui ont participé, surtout Thierry Galochet.
1: Oui, qui a bien suivi.
0: La technique.
1: Bien joué, Thierry.
0: Charlotte Deléamont pour les interviews. Qui avait encore Noclan qui est là. Yann Zitouni, notre boss. Johanna Catanese qui était avec nous. Voilà. Et puis Martine, la jeune.
1: Et Johan Favre aussi qui était là.
0: Et Johan Favre aussi. Voilà. Pour dire bonjour. Merci à toi, Johan.
1: Merci à toi pour ce moment. Merci beaucoup.
0: On retravaille ensemble. On fait le perchoir ensemble.
1: Allez,
0: à la rentrée.
1: Let's go.
0: Allez, c'est parti. C'est signé avec 2000 francs plus par mois. Ciao.
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3: Et c'est le bronze pour Noé Panti aux Européens en Grand Bassin de Paris. Deux jours après avoir perdu ses lunettes en plongeant au départ de la finale du 50 mètres papillon, le Tessinois a décroché le bronze sur 100 mètres pape à l'instant avec un chrono de 49,93. Devant lui, le champion olympique 2024, Christophe Milak, a survolé les débats pour s'imposer en 49,48, établissant au passage un nouveau record européen. Et puis en argent, on retrouve le champion du monde 2025, Maxime Grousset en 49,70. La justice zurichoise ne fait pas semblant dans le procès en appel de l'ex-patron de la banque Raiffeisen. Le parquet a réclamé des peines plus sévères, comme lors de la première instance en 2022. Le procureur demande 6 ans de prison ferme pour Pierrine Vincens et pour son ancien associé Beat Stöcker. Selon le parquet, la réduction de peine prononcée en première instance, étroitement liée à la couverture médiatique, n'était pas justifiée. En avril 2020, le Grison a été condamné à 3 ans et 9 mois de prison ferme alors que Beat Stöcker a écopé de 4 ans. À Gaza, 2 personnes, dont un chef de la police, ont été tuées plus tôt dans la journée lors de bombardements israéliens dans la bande. Selon l'armée, cette attaque du côté de Khan Younes visait un responsable du Hamas accusé d'avoir planifié des attaques contre les soldats israéliens. Les États-Unis tentent d'avancer un plan de cesser le feu, mais s'il a été accepté par le Hamas, Benjamin Netanyahou le refuse catégoriquement, exigeant un désarmement total du mouvement islamiste avant tout retrait de ses troupes. Et puis Khartoum, sous le feu des drones des paramilitaires. La capitale soudanaise a été bombardée aujourd'hui pour la 2e journée de suite par des drones des forces de soutien rapide. D'autres villes contrôlées par l'armée ont également été visées alors que les combats s'intensifient aussi près de la capitale et à la frontière avec l'Éthiopie. Depuis avril 2023, la guerre au Soudan a fait plus de 200 000 morts et déplacé 12 millions de personnes selon l'ONU. Et l'armée malienne annonce ce soir la libération de 82 soldats. Ils étaient retenus prisonniers depuis avril. Selon l'armée malienne, ces militaires avaient été faits prisonniers lors d'une vaste offensive et des attaques coordonnées lancées les 25 et 26 avril à travers tout le pays par 2 entités, le groupe de soutien à l'islam et aux musulmans et la rébellion Touareg du front de libération de l'Azawad. Et puis une découverte inattendue par ces baigneurs zurichois, une grenade à main active dans la limate. L'arme a été trouvée près de la piscine fluviale de l'Untererleten en pleine ville. L'objet, qui date de l'ex-Yougoslavie, est apparu à cause de la baisse du niveau de l'eau, mais plus de peur que de mal, puisque la grenade a été récupérée en toute sécurité par des spécialistes. 7e art maintenant, qui vit encore. Le film du jeune voix Nicolas Vadimov représentera la Suisse dans la course aux Oscars. Il est inscrit dans la catégorie du meilleur film international selon une annonce de l'Office fédéral de la culture. Ce documentaire donne la parole à 9 survivants de Gaza. Selon le jury qui l'a sélectionné, ce film met en lumière une humanité qui transcende la dichotomie entre bourreau et victime. La remise des Oscars aura lieu le 14 mars 2027. Et quelques orages isolés dans les Alpes en fin de journée, puis retour au sec ce soir. Le ciel sera en revanche en bonne partie voilé sur l'ouest du Jura, la région Les Maniquets, les Alpes. Demain, du soleil avec la formation de cumulus en cours de journée. Plus tard, quelques orages pourraient éclater, surtout dans les Alpes. 19 degrés au réveil, maximum 35 degrés l'après-midi.
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3: Et bonsoir tout le monde, on vous envoie déjà des paquets de bises pour vous souhaiter la bienvenue dans ce pop-up et on vous envoie dans l'hyperspace de la musique électronique avec Joe Herba ce jeudi et qui allume ici la Gigamesh pour que la fusée et les platines décollent à la verticale. Gigamesh avec Your Body, c'est une version remix et pour commencer.

Allô la Terre et les Terriens, j'espère que vous nous recevez bien en duplex de la station spatiale qui tourne depuis le début de la soirée autour de la planète Electronica. C'est Joe Herba, ce digger au mix flamboyant et à la crinière sauvage. On écoutait Sound of X avec Dimension Spell, sorti en novembre de l'année dernière. C'est d'ailleurs ce qui m'a permis de garder le moral pendant tout l'hiver. Sound of X, c'est le projet de deux frangins qui depuis plus de 15 ans partagent non pas un appartement mais une passion commune pour la musique électronique.

Ce soir, c'est l'ami Joe Herba qui assure la suggestion de présentation avec des descentes et des montées, des souvenirs et des nouveautés en alternant les faces A et les faces B. Rangez les flingues, mais pas la sono, puisque la tension reste palpable au niveau des pieds avec le titre « La passion de minuit ». Minuit qui n'est pas l'heure du crime, car ici, pas de victime, mais l'heure de Max Bouchalik, le créateur de ce morceau, comme une danse dans le spectre des ultraviolets de la Voie lactée.

Un agrégateur de palpitations, une essoreuse à émotions, un hangar à munitions, un péché par omission, c'est Joe Herba. Sur Couleur 3, Joe Herba, c'est un peu tout ça. Et puis c'est surtout le grand Manitou des soirées jeudredi de Pop-Up. Un DJ à prendre au sérieux, sans se prendre la tête.

Ah bah ça c'est un disque qui va bien avec notre mode de vie, Sam Smith et Kim Petras avec Unholy en version remixée. Celui qui nous donnait l'envie d'être exigeant dans le choix des disques qu'on a envie d'écouter, c'est Joe Herba, histoire de remplacer un petit peu comme les heures creuses par des époques heureuses. Et puis si vous aussi après ces deux heures d'émission vous avez mal quelque part, eh bien je vous dirais soignez le mal par le mal en allant pêcher d'autres mix sur couleur3.ch, émission pop-up. Toute la collection est disponible sur les internets. On vous souhaite une belle soirée pour une prochaine montée d'adrénaline suivie d'une descente d'organes, ça c'est sûr. Et puis la suite à venir, ce sont les métissages.

0: tourbillon. L'équipe valaisanne affronte les Arméniens du FC Noah Erevan. Match retour donc du troisième tour qualificatif de la Conference League. Bernardin Alemann, vous êtes à Tourbillon où la mi-temps est sur le point d'être sifflée.
1: Oui, 45 minutes, 0-0 exactement, le temps additionnel, 1 minute et le FC Sion qui est mené 1-0. Sion s'est fait surprendre, faute de Kabak-Alman sur Sangari à la 24e minute, penalty transformé sans coup férir par le portugais Elder Ferrar. 1-0 donc pour les Arméniens, il y avait deux partout à l'aller, donc pour l'instant eh bien le FC Sion est éliminé. Sion qui vient de se créer de grosses belles occasions mais qui n'a pas réussi malheureusement à concrétiser, notamment par Surdé et auparavant aussi par niveau quasi. Donc pour l'instant le FC Sion est parfaitement dans la rencontre, mais il est malgré tout donc mené 1-0. Les autres équipes suisses pour l'instant sont qualifiées pour la suite de la compétition, même si Thun est mené à Reykjavik par le Vikingur 3-2, mais Thun avait gagné nettement à l'aller. Et Lugano pour l'instant et Sagal face à Runavik les Ferrogiens et face au Sheriff Tiraspol pour l'instant sont qualifiés.
0: Bernardin Alemann en direct de Sion, et c'est un match à suivre sur l'application RTS. La justice zurichoise ne fait pas semblant dans le procès en appel de l'ex-patron de la banque Raiffeisen. Le parquet a réclamé des peines plus sévères. Le procureur demande 6 ans de prison ferme pour Pierrine Vincenz et pour son ancien associé Beat Stöcker. Selon le parquet, la réduction de peine prononcée en première instance, étroitement liée à la couverture médiatique, n'était pas justifiée. En avril 2022, le grison a été condamné à 3 ans et 9 mois de prison ferme alors que Beat Stöcker a écopé de 4 ans. Puis à Gaza, deux personnes, dont un chef de la police, ont été tuées plus tôt dans la journée lors de bombardements israéliens dans la bande. Selon l'armée, cette attaque du côté de Khan Younes visait un responsable du Hamas accusé d'avoir planifié des attaques contre des soldats israéliens. Les États-Unis, eux, tentent d'avancer un plan de cessez-le-feu, mais s'il a été accepté par le Hamas, Benjamin Netanyahou le refuse catégoriquement, exigeant un désarmement total du mouvement islamiste avant tout retrait des troupes israéliennes. Et puis l'armée malienne annonce ce soir la libération de 82 soldats. Ils étaient retenus prisonniers depuis avril. Selon l'armée malienne, ces militaires avaient été faits prisonniers lors d'une vaste offensive et des attaques coordonnées lancées les 25 et 26 avril à travers tout le pays. Et puis, clap de fin pour Florent Manaudou. Le Français sextuple médaillé olympique a annoncé sa fin de carrière à l'âge de 35 ans. Après une première parenthèse entre 2016 et 2019, c'est maintenant officiel. Florent Manaudou, frère de Laure Manaudou, donc star de la natation qui avait été championne olympique à Athènes en 2004. Quelques orages isolés dans les Alpes en fin de journée, puis retour au sec ce soir. Le ciel sera en revanche en bonne partie voilé sur l'ouest du Jura, la région lémanique et les Alpes. Demain, du soleil avec de nouveau des cumulus en cours de journée. Et puis, quelques orages pas exclus dans les Alpes. Il fera 19 degrés au réveil, maximum 35 l'après-midi.
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Bonsoir la Terre, ici c'est la planète Métissage qui vous envoie des blips depuis l'espace, destination inconnue et voyage plein d'imprévus. C'est Janine au platine.

Deux solides références et puis une bonne ambiance. Métissage, 22h minuit avec Janine au platine. Du jazz et des rythmes d'avant-garde avec ce titre hypnotique aux structures polyrythmiques, s'il vous plaît. In the Jungle par le groupe britannique des années 80 qui s'appelle Man Jumping et qui a connu, c'est vrai, un regain de popularité ces dernières années grâce à des rééditions sur des labels comme Emotional Rescue. C'était en 2020 et qui ont ajouté au passage un remix de Kija, un duo originaire de Bucarest.

Ce soir, les étoiles ne font pas que briller, elles dansent aussi. Janine dans les métissages, le son du futur parfois accompagné de quelques fractures. Pour Fonzo avec L-Bombe de la bass music pour réchauffer les corps jusqu'à peut-être la combustion spontanée. Et c'est disponible sur le label Gutterfunk de DJ Die.

pour faire tourner la moquette sur elle-même, pour faire gondoler le parquet, pour brûler de la semelle. À la vitesse du son, Janine dans les métissages, Dimo Sounds, Terra Altera. Dimo Sounds a beau se cacher dans les heures sombres de la nuit, on a trouvé sa véritable identité. C'est Dimitri Roulin, un producteur originaire de Neuchâtel. Terra Altera est sur son EP de 5 titres intitulé Blue Shark SOS.

Comme un glitch dans la matrice, un bug dans l'existence. C'est pour vous forcer le passage quand même un petit peu. Celui qui va vers un état modifié de la conscience. Shadow Child et DJ House avec Magic Waves. Pour retrouver un petit peu l'esprit de ces nuits d'ivresse passées. Bon, moi j'ai pas fréquenté ça, mais dans les sous-sols où mixer des DJ à pleine vitesse et à la lumière d'une lampe de poche.

Et oui, quand les autres sont couchés, Couleur 3 aime vous faire danser. 2 heures de sonothérapie signée Janine ce soir. Soul Supreme avec Follow Me, c'est la version sans parole parce que le tempo en dit souvent beaucoup plus que les mots.

Si vous avez les mêmes envies qu'elle, vous êtes à la bonne adresse. Janine dans les métissages qui fait un peu de covoiturage à vos côtés. Si vous êtes par exemple sur la route entre deux lignes blanches. Pour les autres, le voyage n'est pas derrière un volant, mais entre deux haut-parleurs, entièrement dévoués à la cause de Claude Van Strook. Nouvel album le 22 mai 2026, Wrong Number, un son plus minimaliste et underground, comme une sorte de retour aux sources, une envie d'intimité et de contact rapproché.

Tesfa Williams avec Futures, c'est décrit comme un late night burner, c'est-à-dire un morceau brûlant de fin de soirée, une basse lourde et accompagnée de séquences de synthé pulsées. Futures quitte à présent les platines pour laisser sa place à un morceau, et c'est rare dans la galaxie électro, chanté dans la langue de Molière et de Maître Gims aussi. Mirlaki avec Velvet Love.

Adada sur mon DJ, un peu de rodéo électro avant d'aller se coucher. Janine dans les métissages jusqu'à minuit. Une production pleine de basse et de bonne volonté. Patlock avec Wasta. Et puis nous, on se retrouve demain à 22h. Belle fin de soirée.

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1: Et c'est les pointes bien enfoncées dans les starting blocks qu'on attaque cette édition et les championnats d'Europe d'athlétisme. Et cette question, est-ce que la soirée a permis de nouvelles médailles suisses, Grégoire Perroux?
2: Eh bien, on attend. Pour l'instant, pas de médailles encore, mais il reste une compétition, le concours de saut à la perche féminin avec Andrelika Moser qui est toujours en lice. Elles ne sont plus quatre, donc la médaille est vraiment toute proche. Et il y a également la finale du 200 mètres féminin avec Fabienne Hunke qui a terminé quatrième au pied du podium, mais sans regret à avoir hein, pour l'étoile montante du sprint suisse qui a terminé un peu plus de 2/10 du podium, une course remportée par la Britannique Amy Hunt.
1: Grégoire Perroux, merci beaucoup. Et puis

0: pour le match aller du barrage de Conference League au stade de Tourbillon. Très bonne soirée suisse avec les qualifications également de Thun pour le barrage d'Europa League et de Lugano et de Saint-Gall pour les barrages de Conference League. Du 4 sur 4 ce soir pour la Suisse.
1: Bernardin Alemann depuis Sion. Et le répit aura été de courte durée pour le sud-ouest de la France. Un nouvel incendie s'est déclenché aujourd'hui dans la périphérie de Lugon, dans l'immense forêt des Landes, asséchée par les canicules à répétition. Les flammes ont déjà parcouru environ 400 hectares et provoqué l'évacuation de 400 personnes. Et puis une triste année record pour la France avec déjà plus de 100 000 hectares qui sont partis en fumée. Et l'est du Japon en proie à de violentes pluies torrentielles, des précipitations sans précédent selon l'agence météorologique japonaise qui a décrété l'alerte maximale dans la zone. Ces pluies sont déjà responsables de nombreux glissements de terrain, des voitures submergées, des pannes d'électricité. Plus de 100 000 foyers, la plupart dans la région de Shiba mais aussi celle d'Ibaraki ou des Saitama, ont été appelés à évacuer. Et puis Israël relance une colonie évacuée depuis 2005. L'inauguration de la colonie de Ganim en Cisjordanie occupée a lieu aujourd'hui. Cette réinstallation illustre l'intensification de la colonisation sous le gouvernement de Benjamin Netanyahou. Environ 20 maisons préfabriquées sont déjà installées et des travaux sont en cours pour accueillir d'autres habitants. Des responsables israéliens parlent d'un moment historique. Mais de l'autre côté, les Palestiniens de la région craignent de nouvelles restrictions et des déplacements forcés. Et puis ce soir, le ciel sera en bonne partie voilé sur l'ouest du Jura, la région lémanique et les Alpes. Demain, du soleil en première partie de journée. Des cumulus vont alors se former dans l'après-midi. Viendront ensuite quelques orages, surtout dans les Alpes. Il fera 19 degrés au réveil et jusqu'à 35 degrés l'après-midi.
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3: C'est parti pour une nouvelle pochette avec, comme première surprise, Rosalia, qui est au cœur de sa vaste tournée internationale avec plus de 40 dates dans 17 pays. Rosalia remet le ballet à la mode en apparaissant comme une ballerine au début du show et en s'entourant de plein de danseurs. Le ballet à nouveau à la mode, tendance Black Swan. On n'attendait que ça. Rosalia se rend en concert après-demain à Guadalajara, au Mexique. Si vous êtes dans le coin, salut.
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Le nouveau luxe n'est plus seulement matériel. Le nouveau luxe, c'est avoir du temps, dormir 8 heures, boire un café encore chaud, marcher sans regarder son téléphone, pouvoir passer une matinée entière sans être joignable. C'est écouter le dernier album de Bon Iver en regardant la pluie tomber. Trouver que Japanese Breakfast est une activité à part entière. Remettre Vespertine de Björk un dimanche matin et considérer que la journée est déjà réussie. C'est savoir qu'une chanson de Phoebe Bridgers peut parfois régler plus de choses qu'un séminaire sur la performance. Bref, on est passé du fantasme de la start-up au fantasme de la cabane. Un pull en laine écrue, une tasse en céramique artisanale, très chère. Un pain au levain en train de refroidir et une seule urgence dans la journée, arroser le basilic. Comme quoi, la vraie réussite en 2026, ce n'est peut-être pas d'avoir un assistant personnel, c'est de réussir à regarder un coucher de soleil sans sortir son téléphone.

0: le pire restaurant de la plage de Saint-Tropez. Fuyez ! Pâte à la langouste, immangeable, tellement c'était piquant. Pâte aux palourdes, fade et sans goût. Vu les prix, on s'attend à beaucoup mieux. 120 euros pour un poisson grillé servi avec des pommes de terre moyennes et une ratatouille sans goût, avec le service le plus impoli qui soit. Quand on signale le problème au serveur, il s'en fiche royalement. Je comprends mieux pourquoi il n'y avait personne dans le restaurant, alors qu'ailleurs c'était bondé.
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Nous attendons une heure à table avant d'avoir nos boissons. Quand la nourriture est enfin arrivée, ce n'était pas mieux qu'un menu de chaîne d'hôtel. Le poulet satay était aqueux et immangeable. La paella était servie froide, le poisson n'était pas terrible et le personnel plutôt impoli et intimidant. C'est extrêmement cher. Franchement, n'y allez pas. Ce n'est plus ce que c'était.

0: Contrairement à une idée reçue, les crevettes, langoustines ou noix de Saint-Jacques se cuisinent très vite. Quelques minutes de trop suffisent à les rendre caoutchouteuses. Les chefs recommandent souvent une cuisson douce et courte, puis un arrêt immédiat de la cuisson pour préserver leur texture.
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Voici une douce surprise dans la Big Pochette, avec un classique du cinéma japonais. Voici The Flower of Carnage, ou Shura no Hana, interprété par Meiko Kaji. Sorti en 1973, ce titre est le thème du film culte Lady Snowblood, dans lequel l'actrice tient également le rôle principal. Mélancolique, élégant et traversé par un profond sentiment de vengeance, le morceau a connu une seconde vie internationale lorsqu'il a été utilisé par Quentin Tarantino dans Kill Bill Volume 1 en 2023. Laissez-vous porter.

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1: Et de l'athlétisme avec les championnats d'Europe. Et ce sont des bonnes nouvelles que vous nous apportez de Birmingham, Grégoire Perrault.
2: Et oui, avec la médaille d'or, le titre de championne d'Europe pour Angelika Moser, hein, qui a remporté le concours du saut à la perche avec un saut à 4,80 m. Elle était la seule athlète à franchir cette barre devant la Finlandaise Vilma Eltela. Angelika Moser qui a ensuite encore tenté une barre à 4,85 m. Ça n'est pas passé, mais de toute manière, la médaille d'or était assurée. Elle qui était déjà championne d'Europe il y a 2 ans. À noter également ce soir la très belle performance de Fabienne Hunke, hein, 22 ans, quatrième de la finale du 200 mètres féminin. Elle a réalisé une magnifique course et sans regret, hein, par rapport au podium qui était quand même à plus de 2 dixièmes. Donc une médaille ce soir pour la délégation helvétique. Elle est de la plus belle couleur, de la couleur or.
1: Grégoire Perrault, merci. Et ce n'est pas de l'or, mais ça reste une médaille. Les mots de Noé Ponti en natation, donc, après avoir remporté le bronze sur le 100 mètres papillon lors des Européens en Grand Bassin de Paris. Il termine derrière le champion du monde 2025, Maxime Grousset, deuxième, et le champion olympique 2024, Christophe Milak, le Hongrois qui en a profité pour fixer un nouveau record d'Europe. Et puis des nouvelles des pelouses.

0: 2022, Le Grison avait été condamné à 3 ans et 9 mois de prison ferme, alors que Beat Stucker a écopé de 4 ans. Et au Proche-Orient, Israël relance une colonie évacuée depuis 2005. L'inauguration de la colonie de Ganim en Cisjordanie occupée a eu lieu aujourd'hui. Cette réinstallation illustre l'intensification de la colonisation sous le gouvernement de Benjamin Netanyahou, le Premier ministre. Environ 20 maisons préfabriquées sont déjà installées. Des responsables israéliens parlent d'un moment historique, mais de l'autre côté, les Palestiniens de la région craignent de nouvelles restrictions et des déplacements forcés. Et l'est du Japon proie à de violentes pluies torrentielles, des précipitations sans précédent selon l'agence météorologique japonaise qui a décrété l'alerte maximale dans la zone. Ces pluies sont déjà responsables de glissements de terrain, de voitures submergées ou encore de pannes d'électricité. Du coup, plus de 100 000 foyers, la plupart dans la région de Shiba mais aussi celle d'Ibaraki et de Saitama, ont été appelés à évacuer. Un ciel en bonne partie voilé sur l'ouest du Jura, la région lémanique et les Alpes cette nuit. Demain, du soleil en première partie de journée. Des cumulus vont alors se former dans l'après-midi. Viendront ensuite quelques orages, surtout dans les Alpes. Il fera 19 degrés au réveil et maximum 35 l'après-midi.
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6: Bonjour à toutes, bonjour à tous. Merci d'écouter la RTS Couleur 3. Bienvenue dans Coucou Malibu, l'émission qui combine passé, futur et présent dans une même joie. Au programme, la sélection des meilleures chroniques de la chaîne, des news musicales d'ici et d'ailleurs, des invités, sans oublier le grand quiz qui puise son inspiration dans un monde qui part en live, qui part en sucette, qui part en vrille. 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Coucou Malibu, on est ensemble jusqu'à 19h avec Ismaël et Gonzato à la Réal et Florence.
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6: Et salut. Et Florence Alazi à la programmation.
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6: Et on démarre avec Anderson .Paak, Am I Wrong, featuring Schoolboy Q.

0: Cosmic Girl, on en parlait hier, hein, les Jamiroquai viennent de terminer d'enregistrer leur nouvel album début juin. À l'heure où on se parle, le disque est dans sa phase de mastering pour une sortie, on l'espère, avant la fin de l'année et une tournée l'année prochaine. On se demandait hier avec Ottavio, Paléo Montreux, qui a fait les deux. On verra bien, on fera ça pile ou face. C'est bien connu, vous le savez, les sportifs ne sont pas réputés pour être super volubiles. Quand il s'agit de parler de leur rituel, c'est encore pire. C'est pour ça qu'ici, à Couleur 3, on a Manuel Ducré.
1: Mais on est chez les fous, là.
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5: À la base, je devais vous parler aujourd'hui de plusieurs athlètes avec chacun chacune leur rituel d'avant-match bizarre. Et puis d'un coup, mon esprit m'a rappelé qu'un homme dominait les débats quand on parle de tic de maniaque et qu'il mérite une chronique à lui tout seul. Je pense que vous savez de qui je parle. C'est un des meilleurs joueurs de tennis de tous les temps. J'ai nommé Rafael Nadal. On va décortiquer chronologiquement les étapes de préparation de Rafa. Tout d'abord, avant le match, l'Espagnol prend une douche froide car, je cite, « sous la douche froide, j'entre dans un nouvel espace dans lequel je sens mon pouvoir et ma résilience grandir ». Fin de citation. Une fois cette première épreuve passée, le lion est prêt à rentrer dans l'arène. Et c'est là qu'intervient déjà le deuxième tic du champion. Et celui-ci perso, je l'avais jamais remarqué. Pour vous mettre en contexte, Rafa joue de la main gauche, ce qui est assez rare au tennis. C'est d'ailleurs pour ça que son oncle et entraîneur Tony Nadal a forcé depuis l'enfance pour que Rafa joue en gaucher. Ça embête davantage les adversaires qui ont moins l'habitude. Et il se trouve que, pour prendre cette habitude, le petit Rafa avait commencé à porter sa raquette de la main gauche, même quand il jouait pas. C'est pour ça qu'en rentrant sur le terrain aujourd'hui, le Mallorquin tient toujours sa raquette de cette main. Une fois installé, c'est l'heure du tirage au sort pour savoir qui va commencer à servir. La pression monte. Et pour la faire redescendre, encore un truc côté Rafa. Pendant que l'arbitre parle, hop là, des petits sauts pour faire redescendre le stress et pour rentrer vraiment dans la zone avant de débuter. Paraît qu'il le fait même dans le couloir du stade avant d'entrer. Ça impressionne toujours ses adversaires. Et après les petits sauts, bam ! Un sprint, tranquillement, direction le fond de court. Et ça y est, Nadal est dans son match. Les rituels prennent fin. Mais bien sûr que non ! Puisque pendant le match, et pour garder ce qu'il appelle son rythme, l'Espagnol s'est installé une routine. Avant de servir, petite chorégraphie. Pas chassé sur la ligne, on range le slip, le polo, les cheveux, on fait rebondir la balle, toujours dans l'ordre. Et évidemment, pareil pour la réception. Petite chorégraphie. Le linge, le visage, la crinière, relinge et tape-tape du pied. Chaque petit geste fait par Nadal a son importance. Maintenant qu'on a quelques instants pour se reposer, c'est le moment de boire un coup. Et là où nous, êtres humains ordinaires qui n'avons pas 22 titres du Grand Chelem à notre palmarès, on se poserait juste pour chiller 2 secondes, ben Rafa, lui, il continue de créer sa zone de confort. Les 2 bouteilles à ses pieds légèrement sur la gauche, la première parfaitement alignée et l'autre en diagonale avec le court. Ça prend du temps pour que ce soit parfait au centimètre. C'est pour ça qu'il y a beaucoup de plans à la télé où on voit le taureau de Manacor faire ça. Puis bon, c'est super de vous dire ce que fait Rafael Nadal pendant ses matchs, mais c'est encore mieux de comprendre pourquoi il le fait. Je le mentionnais, le fait d'avoir des tics est voulu. Il se sert vraiment de ses routines pour s'installer dans une zone de confiance qui lui garantit la tranquillité. On pourrait être tenté d'appeler ça de la superstition, mais pour lui, c'est un cartésien. Et s'il fait de l'ordre sur le terrain, c'est pour d'autres raisons. Il explique « Quand je fais ces choses, cela signifie que je suis concentré, que je suis en mode compétition ». Ses habitudes, Rafa les a prises déjà tout jeune. Et ce qui est sûr, c'est que c'est un des rares sportifs de haut niveau qui a jamais complètement foiré un de ses matchs de bout en bout. Et puis, nul doute que sans ses tics, la légende serait peut-être moindre. Ça fait partie du personnage. Son côté qu'en plus de l'aider lui-même, beaucoup de ses concurrents se plaignent de l'attente due à ses rituels. Donc pour entrer dans sa zone, il fait sortir les autres de la leur. C'est un petit génie. Voilà, je vous ai pas menti, Rafael Nadal est le king incontesté des rituels avant et pendant un match. En tout cas, chez les athlètes de très très très haut niveau. Et j'aimais pas trop de doute qu'on découvrira encore d'autres tics en interview une fois sa retraite arrivée. Qui sait, peut-être un jour sur Couleur 3.
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0: C'est une des reines de la scène hyper pop, c'était Slater avec 3 Y avec le titre Dance. À présent, on avait le choix entre tout de suite ou maintenant, il a fallu trancher. On prend des news des concerts dans la région, voici Vite, présenté par Nolwenn Gorgoni.
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2: Les amis, cette semaine, l'agenda est très chargé, alors prends de quoi noter parce que je vais le dire vite et je vais le dire qu'une fois. On commence très fort mercredi à Genève. La lausannoise Navy fera groover la scène Ella Fitzgerald du Parc Lagrange avec sa Neo Soul Made in Switzerland. Jeudi, c'est à la plage de Bienne qu'il faudra te rendre pour voir le seul, l'unique, le grand Lenny Kravitz au festival Lake Live. Vendredi, Genève, les Américains de Groundation amènent leur reggae roots progressive sur la scène Ella Fitzgerald au Parc Lagrange toujours. Pour samedi, j'ai pas un, pas deux, pas trois, mais bien 4 concerts d'artistes romans à te conseiller. Choose your fighter. Elle est malaisane, elle fait de la pop-rock en français et en espagnol. Elle s'appelle Moi c'est Annie et elle joue au RN Festival sur la plage du Chauchy à Saint-Pré. Du côté du Val de Travers à Motier, c'est du R&B neuchâtelois qui fera vibrer le Hors Tribu Festival avec Izia Mendes.

0: Mais si tu préfères passer ton samedi à Puydoux parce que le nom de la commune est beaucoup trop mince, tu y trouveras aussi ton bonheur avec le concert de la lausannoise Lily Gasque au Bout de Brousse Festival. Si t'es dans le Jura ce week-end, bah t'as de la chance parce que c'est pile pendant le Rocker Sauvage qui revient de jeudi à samedi à Courtenay. Samedi, tu pourras y voir les romans de Chauffeau et leur rock stylé. C'est eux qui le disent, hein, mais je suis assez d'accord.
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2: Vite, Nolwenn Gorgoni.

Le trio londonien PVA avec le titre Talks à l'instant. Et je me suis fait avoir, je cherchais si ça voulait dire quelque chose PVA, mais j'ai pas trouvé. Je pense que ça ne veut rien dire. La suite, Generation et Younglin, Storm 2.

0: Dans le jargon, on appelle ça une fin sur écho. C'est hyper chiant à mixer d'ailleurs, parce que ça faire rentrer un autre titre là-dessus, c'est dur. C'est pour ça que je parle. La suite, c'est ça.
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0: En 1973, les mythiques Led Zeppelin sortaient Dire Maker. On l'a ici. Yeah.

0: ce sont bien les Led Zeppelin. Dire Maker, un des rares morceaux, va être co-signé par les quatre membres du groupe. Une promenade improbable dans le monde du reggae. Alors, à l'époque, les fans ont moyennement apprécié ce petit virage. Et en revenant sur l'accueil mitigé, Jimmy Page aurait déclaré « Je ne m'attendais pas à ce que les gens ne comprennent pas. Je pensais que c'était plutôt évident, obvious, comme il disait. » Ce morceau a spécialement, justement, été produit pour répondre à la vague musicale reggae qui s'est abattue sur le monde dans les années 70. Bouya! Contrairement aux fans extrêmes, le monde de la musique n'a pas boudé ce titre puisqu'il a été repris une bonne quinzaine de fois par une quinzaine d'artistes avec, pour le reconnaître, plus ou moins de talent. Notamment en 1995 par la chanteuse Sheryl Crow qui nous a transformé ça en jolie banane qui file la pitch. On écoute Sheryl Crow, Dire Maker.
1: Colachi.
0: Merci Ismaël pour cet habillage. Allez, on se laisse pousser les dreads.

Therefore I Am, c'était Billie Eilish. La suite, un des morceaux préférés de Ismaël et Gonzato. Repérage couleur 3. Lin Lin, Black. On écoute ça. Le nouveau morceau préféré d'Ismaël et Gonzato. Il est pas que je dise ça.

0: Samy Galbi et Baby Volcano avec la Bava. Samy Galbi qui nous a fait un excellent showcase dans l'émission Le Perchoir sur Couleur 3, diffusé tous les lundis. À partir de la rentrée aussi, on sera là à 18h. À retrouver sur Play RTS, couleur3.ch ou sur ton tube. Tout de suite, plongé dans les archives du monde d'avant en mode random, pub, cinéma ou télé. Voici un épisode de Zo Radio.
1: Allez, c'est parti!
2: Dernières nouvelles étrangères.
3: Des élégantes parisiennes se livrent à l'enseigne du Trou Madame, un club très fermé, à leur nouveau sport favori, la pipe. L'histoire n'a retenu que quelques fumeuses de pipes célèbres, mais les émules de George Sand sont loin d'être aussi rares qu'on pourrait le croire de par le monde. On conçoit donc que cette pipe d'après-midi assortie à cet ensemble tailleur est sa raison d'être au XXe siècle. Et que pour le soir, on propose aux élégantes ce modèle à long tuyau. Sans doute l'usage abusif de la pipe a ses désagréments. Mais reconnaissons ses avantages certains sur la cigarette dans nombre de métiers féminins. La marchande de journaux n'a pas à craindre une cendre hypocrite. Et pour les casseroles sans couvercle, la pipe s'impose à la cuisinière consciencieuse.
4: C'était vraiment très intéressant.

0: Interpol à l'instant avec See Out Loud. 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Merci.
1: Oui, un petit tampon, un petit palier de décompression avant de retrouver le flash de 17h qui va certainement nous annoncer de très très bonnes nouvelles. La guerre s'arrête un peu partout sur Terre. Tout le monde a sorti le drapeau blanc, c'est magnifique. Les avions ne voleront plus, les centrales nucléaires ont décidé de s'arrêter. On va tout passer à l'éolien et au photovoltaïque.
2: Très drôle.
1: Jolie réaction de monsieur Ismaël Gonzato. Non, mais il faut que je meuble. Mais tu sais, quand tu me laisses une minute comme ça de freestyle, c'est une minute de potentielle balle dans le pied. Hein.
3: Shame.
1: Oui, shame, oui.
3: Shame.
1: Ça, c'est Game of Thrones, hein, c'est ça? Oui, shame. Ouais, c'est un peu ce que je dis tous les matins quand je me regarde dans la glace. Mais tu connais le proverbe, quand je me regarde, ça me désole. Quand je me compare, ça me console.

0: une heure.
1: Benoît Rouchalot.
2: Angelika Moser est plus que jamais la patronne du saut à la perche européen. La Zurichoise a conservé son titre continental au terme d'un concours qu'elle a maîtrisé de bout en bout hier à Birmingham. Elle a signé un parcours parfait en franchissant toutes ses barres dès le premier essai jusqu'à 4,80 m. Elle était d'ailleurs la seule à franchir cette barre avant d'échouer de peu à 4,85 m. En football, 4 sur 4 pour les clubs suisses engagés en Coupe d'Europe. Le FC Sion s'est qualifié hier pour les barrages de Conference League. Au troisième tour qualificatif, les Valaisans ont battu Noah Erevan 2-1 après avoir été menés à la pause. Et c'est l'Ajax Amsterdam qui se dresse désormais sur la route des Valaisans. De son côté, Thun jouera les barrages pour accéder à la phase de Ligue de l'Europa League. Les champions de Suisse ont sorti les Islandais de Reykjavik. Lugano a également atteint les playoffs. Les Tessinois ont eux sorti Runavik. Enfin, Saint-Gall disputera aussi les barrages en Conference League après avoir nettement battu Sheriff Tiraspol. Des peines plus sévères réclamées contre l'ex-patron de la banque Raiffeisen. Au quatrième jour du procès en appel de Pierrine Vincenz, le parquet zurichois a réclamé hier 6 ans de prison ferme pour lui, également pour son ancien associé Beat Stöcker. Selon le procureur, la réduction de peine prononcée en première instance, en raison de la couverture médiatique, n'était pas justifiée. Cette drôle de découverte à présent pour des baigneurs dans la rivière Limmat à Zurich. Ils sont tombés hier sur une grenade à main au fond du cours d'eau, à 1 mètre du rivage environ. L'engin qui provenait de l'ex-Yougoslavie a été désamorcé par des spécialistes de l'unité de déminage. Personne n'a été blessé. En France, un mineur a été mis en examen dans l'enquête sur l'origine de l'incendie qui a provoqué la mort de 2 sapeurs-pompiers fin juillet près de l'aéroport de Bordeaux. Le camion des 2 trentenaires avait été piégé dans une parcelle de pain livrée aux flammes. L'individu a disculpé son frère aîné qui avait aussi été interpellé.

0: prévu pour début septembre. Il a justifié cette décision par la protection de la sécurité nationale des États-Unis pour encourager la production locale de drones et pour réduire la dépendance à des fournisseurs étrangers, sachant que l'industrie est dominée actuellement par la Chine. La journée de vendredi s'annonce bien ensoleillée, hormis quelques cumulus en montagne en cours de journée et des orages aussi en fin de journée, mais surtout dans les Alpes. Au mercure en pleine, des minimales à 19 degrés et au mieux jusqu'à 35 degrés, avec également de fortes rafales possibles en cas d'orage.
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6: Malibu, deuxième heure, ce type heure. Pardon. On a encore 2 heures à vivre ensemble. Moi, je peux déjà vous dire qu'on va vous diffuser en exclusivité mondiale romande le nouveau single des Weezer. On va aussi parler de Madame Madonna qui a fait un featuring avec un chanteur belge. Et c'est pas Jacques Brel. Mais nous avons aussi et surtout une invitée qui nous vient de Neuch. Lucie, bonjour.
7: Salut.
6: Ça va ?
7: Ça va bien et toi ?
6: Oui, oui. Tu es la chanteuse, auteuse, compositrice du groupe Wall Down.
7: Exactement.
6: On va pas. Première fois sur Couleur 3.
7: Oui, je suis un peu stressée.
6: Non, il faut pas, t'inquiète pas. On va sortir une petite verveine pendant le titre. On va se défendre. tout va bien. On va parler de votre musique. On peut déjà inviter les gens qui sont au bureau éventuellement à nous écouter à se connecter sur walldown.ch pour aller écouter un petit peu vos productions. Ça décolle le papier peint. Mais c'est l'objectif, c'est très très bien, bravo. On écoutera ça un petit peu plus tard. On est toujours avec Ismaël et Gonzato à la Réal.
8: Ciao.
6: Qui a toujours un petit son sous le coude à nous balancer. Et Florence Alazi qui s'est chargée de la programmation.
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0: Bina, repérage couleur 3 avec Zombies, elle disait down, down. Non, non, nous on reçoit wall down.
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0: Alors, traverser le pays, pas tout à fait, puisqu'elle nous vient de Neuchâtel, c'est Lucie Rizzo. Bonjour Lucie.

0: Salut.
1: Bonjour, ça va?
0: Ça va.
1: Auteuse, on dit auteuse ou auteureux?
0: Auteureux, je
1: auteureux,
0: pense.
1: Auteureux, hein, ouais, ouais, même si on avait compris. Auteur, compositrice, interprète donc de Wall Down, groupe de... Comment tu qualifies ta musique?
0: Rock, punk rock, pop punk, je sais jamais, ça dépend avec qui on parle aussi.
1: Exactement, ouais, c'est du... je te disais en antenne en arrivant qu'en tant que boomer, moi ça me rappelait les grandes années d'Offsprings, ce qui est cool, enfin perso,
0: oui.
1: Voilà.
0: Très beau compliment.
1: Bah, c'est gentil. Deux albums déjà, début de carrière en 2019.
0: Exactement.
1: Tu peux nous expliquer ce que tu faisais avant?
0: Avant 2019.
1: Oui.
0: Avant 2019, j'avais moins de 18 ans.
1: Mm-hmm.
0: Et j'ai fait une école de musique à Neuchâtel qui s'appelle BBM 74.
1: Okay.
0: Où je chantais déjà, je faisais déjà de la scène. Ok, ouais, j'ai réalisé. En parlant avec Clara qui était là mardi, mm-hmm. Cette année, ça a fait 10 ans que je fais de la scène. Donc c'est un peu cool quand même.
1: Et tu as 25 ans.
0: Oui.
1: Donc depuis l'âge de 15 ans, t'es oui. sur les planches. Comment le groupe a vu le jour, Wall Down? Parce que vous étiez 5 à la base et maintenant vous êtes 4. Hein.
0: Exactement, on était 5. Le projet, c'était un peu un truc secret qu'on avait gardé pour nous. Et on l'a dévoilé le 20 octobre 2019 en annonçant la sortie du premier album et le premier vernissage.
1: Qui s'appelle First Date.
0: Exactement. Et après, les choses de la vie ont fait qu'il y a eu un changement de line-up à la fin 2024.
1: Mm-hmm.
0: Et du coup, on a retrouvé des nouveaux copains pour faire de la musique. et voilà, on a continué de faire des concerts et tout ça. Et là, on sort notre troisième album, du coup, 7 octobre.
1: Tout prochainement. Bah, octobre, ça fait sens. Hein. Ça serait une date anniversaire, quelque part.
0: Ouais, presque.
1: Donc, je disais que vous étiez quatre. Est-ce que tu peux nous parler un peu de tes comparses?
0: Oui, alors, à la guitare, il y a Simon. Du coup, qui est là depuis le tout début avec moi. À la basse, il y a Maya, qui nous a rejoint justement fin 2024 sur une annonce papier. Donc c'est un peu cool, on a fait des annonces partout, dont sur les réseaux, mais elle a vu l'annonce papier, elle. Donc,
1: la fameuse annonce avec les petits numéros de téléphone,
0: ouais,
1: en bas.
0: Exactement. Non, pas tout à fait, mais un petit prospectus aussi avec un numéro de téléphone. Et puis Jay à la batterie, qui nous a rejoint aussi, pareil, fin 2024, qui était un copain à Simon. Voilà.
1: Ok, bah voilà, ça fonctionne beaucoup comme ça, hein, les buddies. ce que tu me disais, pas hors antenne, mais pendant qu'on écoutait le titre tout à l'heure, c'est que tu as toujours écrit les paroles, mais au début, tu ne composais pas.
0: Ouais, on était... Avant, on composait un peu plus, tous ensemble. Et il y a eu, avec le changement de line-up, c'est vrai qu'il y a eu pas mal de petits remaniements, aussi au niveau de qui fait tout ce qui est administratif. Et j'ai un peu tout repris.
1: Ah ouh.
0: Mais en vrai, c'est assez... Enfin, j'aime bien le côté aussi, tu sais ce que tu fais et tu mérites ce que tu obtiens, entre guillemets.
1: Donc t'étais à la frontière de la control freak ou...
0: Oui, clairement.
1: D'accord.
0: Non, et c'était la question déjà, sur les compos. Oui, et du coup, là maintenant, je compose, enfin je fais des démos, vraiment avec la base du morceau. Et après, je les amène en répète, et puis chacun va écrire sa partie d'instrument, et puis on délire un peu tout ça.
1: Si voilà. Tu devais lister une différence entre la Lucide 2019 et la Lucide 2026, par rapport à ta musique,
0: Je pense beaucoup plus affirmée, beaucoup plus à aussi un peu aller chercher des choses différentes, à aller un peu explorer. Et je pense que ça c'est aussi beaucoup lié à la Gustave, justement.
1: On va en parler justement là où tu es en ce moment, en train de faire ton année à la Gustave Academy.
0: Oui.
1: Il y a une actualité en août dont on va parler un petit peu plus tard. Que t'apporte la Gustave? Attention, ils écoutent.
0: C'est un peu une petite famille, la Gustave. Et c'est vraiment... Je pense que justement, ça permet vraiment d'avoir un peu un safe space dans lequel on peut réfléchir à qu'est-ce qu'on a envie de faire vraiment, finalement. Au lieu de courir tout le temps, comme on fait tout le temps dans la musique, courir à... Il faut composer, il faut trouver des dates de concert, il faut jouer plein de concerts. Bah là, ça a un petit safe space où vraiment, on peut un peu se poser des questions et se dire qu'est-ce que j'ai envie de faire, vraiment? Comment j'ai envie de le faire? Est-ce que j'ai envie d'explorer d'autres choses? Donc voilà.
1: Ça te prépare à ton approche dans le domaine ou même dans l'industrie, en fait?
0: Oui, c'est hyper complet, justement. On a aussi des petits workshops avec plein de gens du milieu, et donc c'est vraiment très complet et ça permet d'avoir une bonne vision sur ce que c'est la musique, en fait, finalement.
1: Alors, tu le disais tout à l'heure, déjà 10 ans de carrière, pas loin, 80 concerts en Suisse, en France et à Londres. Tu as déjà vu une différence dans la réception des publics ou
0: C'est dur à dire parce qu'on a joué dans tellement d'endroits différents en termes de... que ce soit en Suisse ou en France.
1: Les Anglais sont pas plus réceptifs ou c'est ce que je me demandais.
0: On a eu une seule date en Angleterre, en vrai. Et c'était un peu la date magique. On va jouer en Angleterre et tout. Mais je pense que c'était pas la date la plus funky en termes de d'audience et tout ça.
1: Et d'orga et compagnie.
0: Ouais, aussi.
1: Même tu as vécu au moins le délire de partir en groupe.
0: Oui.
1: À plusieurs, vivre ça, une soirée en Angleterre.
0: Oui, oui, c'est assez fou d'aller en Angleterre pour faire un concert, c'est assez... Ouais.
1: Alors, il y a 4 singles qui sortent cet été, il y en a déjà un qui est sorti, là on va écouter le deuxième.
0: Ouais, exactement.
1: Spill Your Drinks On Me.
0: Ouais.
1: Tu peux, juste avant qu'on l'écoute, parce que c'est un moment qu'on parle, maintenant on va écouter ce que vous faites. Tu peux nous expliquer l'histoire de cette chanson?
0: Oui, alors c'est un morceau qui a... Je pense qu'il nous représente, enfin qu'il représente bien l'ADN du groupe, parce qu'il a le côté effronté de Wall Down et le côté un peu sarcastique avec le titre et tout. Donc je pense que c'est une bonne approche au groupe.
1: Je vais te laisser pointer du doigt Ismaël, c'est toi qui vas lancer le titre, moi je le présente. On va écouter donc le single des Wall Down lancé par sa chanteuse, Spill Your Drinks On Me. Joli, tu fais ça bien. À tout de suite.

0: Wow, Spill Your Drinks On Me, Wall Down. On est toujours avec la chanteuse, auteur, compositrice, interprète donc des Wall Down, Made in Neuchâtel. Bravo pour ce titre.
1: Merci.
0: Qui envoie du poney.
1: Merci.
0: Ça envoie beaucoup. Je me suis trompé tout à l'heure, je te disais qu'il y avait deux singles qui étaient sortis, mais il y en a déjà trois.
1: Oui, exactement.
0: Et il y en a un quatrième à sortir avant la fin de l'été.
1: Oui, début septembre.
0: Ok, et vernissage en octobre.
1: Oui.
0: Tu reviendras certainement à Couleur 3, je pense.
1: J'espère.
0: Pour l'heure, je suis allé sur votre site, qui est assez bien fichu, et je suis tombé sur un des premiers singles que vous avez sorti cet été, le fin mai, le 27.
1: Oui.
0: Tu m'as dit ça, c'est le morceau Echoes. Mm-hmm. Et j'ai été impressionné de voir qu'une jeune femme de 25 ans, je me permets de te le dire, nous explique que ce morceau Echoes a été fait avec en inspiration le deuil, le sacrifice des femmes des générations précédentes, la peur de reproduire le même schéma et les blessures qui se transmettent entre générations. Mm-hmm. D'où vient cette réflexion? Ça va un petit peu plus loin que ce qu'on entend au quotidien.
1: Ouais, c'est justement, ça vient d'un décès qui est arrivé dans ma famille il y a 2 ans.
0: Désolé.
1: Qui m'a fait, pas de soucis, qui m'a fait prendre conscience de plein de choses, réfléchir à plein de choses et voilà.
0: Ouais, bah, tu as
1: pas senti... très funky comme réponse.
0: Non, mais c'est ta matière première, j'imagine bien. Autrement, Wall Down, si tu devais définir le groupe en 3 mots, énergie, on peut le mettre dedans?
1: Ouais, énergie, explosif. Et j'aime beaucoup le mot en anglais unapologetic, qui veut dire genre qui ne s'excuse pas.
0: Qui ne s'excuse
1: pas. Qui n'est pas très traduisible. Mais,
0: mais c'est bien. Enfin, en tout cas, tu t'assumes. Ça, c'est ce que la Gustave apprend aussi?
1: Ouais, je pense. Ça m'a aussi. Je pense aussi, oui.
0: Tu continues à écrire malgré le fait que l'album n'est pas encore sorti tout à fait. Il y a de nouvelles pistes en production en ce moment.
1: Oui, ben déjà via la Gustave justement, où on a composé 2 morceaux cette année tous ensemble avec la, enfin pas chacun 2 morceaux mm-hmm. tous. Oui, on fait un passage en studio pour sortir un morceau live via la Gustave dans genre 3 semaines. On est en studio.
0: Donc. Oui, on va. Oui, j'ai des dates. Hein, vous serez bientôt à Bulle.
1: Oui.
0: Je crois, enfin, oui, je vais retrouver ça. ce que tu disais pendant le titre, c'est que bah, c'est votre 3e album, mais là, le morceau qu'on vient d'entendre et ceux que vous avez sortis depuis le début de l'été sont des morceaux qui n'ont pas été faits en home studio, mais
1: exactement.
0: Dans de véritables studios.
1: Ouais.
0: Et ça a permis, par exemple, toi, qu'est-ce que tu as vu comme différence majeure à part le fait de masteriser, etc.
1: Mm-hmm. Donc, on a travaillé avec Kevin Galland à la Chaux-de-Fonds, justement. Et pour moi, la différence, je trouve qu'elle est assez impressionnante. Je trouve le son, il a vraiment, il a plus d'impact. Il est plus lourd. Enfin, je sais pas comment décrire, mais je trouve que la différence, elle est vraiment audible. Et je pense aussi le fait d'avoir travaillé avec Kevin nous a énormément. Enfin, je trouve que les morceaux ont pris de l'ampleur entre avant et après le studio. Parce qu'il nous a donné des petits inputs, des petits. Mmh. Voilà.
0: J'ai l'impression qu'il y a la même énergie sur les 2 premiers albums, mais elle est peut-être moins canalisée de par le fait que c'était fait en home studio. Mmh. Et puis, on n'a quand même pas le même luxe que dans un.
1: Oui.
0: avec un ingé son et, ouais. et tout ça. Donc, on le disait tout à l'heure, vernissage du prochain album, il s'appelle comment? On a déjà le nom?
1: Ah, tu le veux en exclu?
0: Comme tu veux. T'as le droit.
1: Ok, alors je le donne en exclusivité.
0: Oupinaise.
1: L'album, il va s'appeler. Bah, comme on a sorti un titre là le dimanche dernier, et il y a dans le titre, il y a le titre de l'album. et l'album s'appelle Wait Again.
0: Wait Again, ok. Wait Again, le prochain album des Wall Down.
1: Exactement.
0: On exclut sur Couleur 3. si on veut t'entendre jouer avec la Gustave, ça va se passer du côté de Bulle, c'est ça?
1: Oui.
0: Je reprends ma feuille, le 26.
1: Exactement, le 26 août.
0: Ouais. Tu sais déjà ce que vous êtes en train de préparer là?
1: Du coup, les morceaux qu'on joue dans la tournée de l'été, qu'on joue depuis le 21 juin, là on a une vingtaine de dates sur l'été avec la Gustave, c'est pour ça qu'on a un peu moins joué avec Wall Down cet été.
0: Mm-hmm.
1: Qui sont nos compos de la Gustave. On fait des petites setlists un peu en fonction des lieux, vu qu'on a 40 morceaux en tout, vu qu'on est 20. Donc on fait les setlists un peu en fonction des lieux et de ce qui pourrait plaire dans chaque lieu. Donc voilà, ce sera ça.
0: Est-ce que la Gustave fait réseauter dans le sens que tu as pris 2-3 numéros de téléphone en te disant peut-être pour un prochain morceau, ce serait marrant qu'on se retrouve?
1: Oui, clairement. Clairement, au niveau des gens et au niveau des lieux aussi, simplement, parce que vu qu'on va jouer dans des lieux, qu'on a des workshops dans des lieux, on rencontre aussi tous les gens dans des lieux. Donc oui, c'est clairement.
0: Et à part les Offsprings, parce que c'est quand même une référence de vieux monsieur à lunettes, qu'est-ce que tu as comme influence qui te font composer aujourd'hui?
1: Ouais, alors pas beaucoup plus récent, mais il y aurait de façon Green Day. bien sûr. Et sinon, dans les choses un petit peu plus récentes, j'aime beaucoup un groupe, je crois, californien qui s'appelle Winona Fighter. C'est un groupe avec une fille aussi en guitare-voix. Vraiment très cool, très punk, pop-punk, punk-rock. J'adore le groupe Starcrawler aussi avec une frontwoman. J'aime beaucoup les groupes sont avec des frontwomen.
0: Ça fait sens.
1: J'adore Dinosaur Pileup, j'adore Fiddler, donc voilà.
0: Il y en a deux, trois que je reconnais, hein. on les a en playlist dans la base de données de couleurs, je crois. On va faire le pack shot, comme j'aime bien l'appeler, parce qu'aujourd'hui, il faut réseauter. Tu te charges de tout, on parlait de contrôle fric tout à l'heure, mais oui. C'est toi qui gères les réseaux sociaux, vous êtes quasiment partout, hein. YouTube Music, Tidal, Spotify, donc allez écouter World On, franchement, ça mérite, ça envoie. L'Instagram du groupe, et ton Insta, tant qu'on y est?
1: Ouais, alors l'Instagram du groupe, c'est World On-officiel, parce qu'il n'a pas changé depuis 2019. Et mon Instagram perso, du coup, ça a changé dernièrement, c'est lueva.musique parce que je réfléchis à un projet solo en parallèle aussi. Pour l'instant, c'est juste assez dû à la Gustave et aux réflexions que je me fais, donc de peut-être avoir une double casquette.
0: Un projet solo qui serait peut-être plus instrumental, folk ou
1: Non, alors je suis pas encore sûre exactement, mais quelque chose qui reste quand même rock, parce que je pense que ça fait partie de moi et je peux pas l'enlever. Mais peut-être un peu plus pop rock, on verra. Je veux pas trop en dire parce que je suis pas sûre.
0: Je vais dire une question bête, mais le rock, c'est grâce ou à cause des parents?
1: Ouais, totalement. Non, totalement. Ça me vient totalement de ma famille. J'ai fait énormément de concerts depuis toute petite. Mes premiers paléos, c'est dans le ventre de ma maman et après dans la poussette, quoi. Donc,
0: ton premier mot, c'était bamboulé. Hey, Lucie, merci beaucoup d'être venue. Je vous rappelle l'adresse du site, puis les réseaux sociaux et surtout le streaming, parce qu'on peut vous écouter sans sortir le moindre sou. Ça vous tombe dans la poche à la fin du mois. Le plus d'écoute sera mieux. Walldown.ch, WA2LDOWN.ch, ça vient de Neuchâtel, ça envoie du lourd, vraiment bravo. Si on pouvait, on en passerait d'autres. Mais, merci d'être venu. Donc, on se donne rendez-vous en octobre pour le vernissage de Wait Again.
1: Exactement, le 17 octobre à la Casa Choc au Cucassé.
0: Un grand merci d'être venu dans nos studios.
1: Merci beaucoup.
0: Ça a été pour toi, c'est bien passé?
1: Oui, super.
0: C'est cool. En tout cas, moi, je vais te liker sur Instagram.
1: Merci
0: et je vais repartager
1: beaucoup.
0: Tout ça. Venez écouter Walldown, ça mérite. Et puis, fuck les algorithmes, on va les faire bosser un peu. Merci beaucoup, Lucie.
1: Merci à toi.
0: À tout bientôt.
1: À bientôt.
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0: Somber avec Potential. C'est plus soft, c'est plus sweet. Walldown.ch. Allez-y, cliquez. Allez-y de ma part.

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2: Tout le monde est né.
3: Oui.
2: Jusqu'à preuve du contraire, autour de cette table, tous les gens présents sont nés à un moment donné. On ne se souvient pas de comment on est né. Par exemple, moi, je fais confiance à mes parents vis-à-vis du fait que je sois né. Mais j'ai pas de souvenir clair et concret de la lumière
3: au début
2: du tunnel. Ouais. Ou à la fin, je sais pas où est-ce qu'elle est cette lumière. Je suis né un mardi.
3: Ah.
2: Et c'est vrai que j'ai le rayonnement de quelqu'un qui est né un mardi. Quand on me voit, on peut se dire, lui, il est né un mardi. J'ai ce truc un peu mardi, quoi. J'aime bien les blockbusters. Ma couleur préférée, c'est le jaune. Et mon plaisir coupable, c'est le chocolat. C'est des qualités de bébé né en début de semaine, ça. J'aurais été beaucoup plus destroy si j'étais né un samedi soir ou même un dimanche matin, quoi. À 5h du mat, en after. D'ailleurs, pas un méga truc d'after d'assister à un accouchement. Quand on y pense,
3: oh. Oui.
2: Il y en a bien qui finissent dans des cuisines de gens qui connaissent pas faire des ossobuco au chocolat blanc. Pourquoi il y aurait pas des gens en after qui gueulent POUM et s'en vont à l'hôpital?
3: C'est vrai.
2: Eh bien, sachez que je partage le fait d'être né un jour de la semaine avec énormément de bébés nés en 2023. C'est pourquoi je déclare ce mardi 13 mai 2025 journée mondiale du bébé fonctionnaire. Un rapport de l'OFSP publié hier nous indique que la QV 2023 des nouveaux-nés est globalement sortie de la piscine durant des jours de la semaine, donc hors week-end, faisant même de vendredi le jour principal durant lequel maman pousse pendant que papa verse. En moyenne, c'est 237 naissances par jour de semaine, dont 181 le week-end. Vendredi en tête avec près de 16% des naissances, tandis que dimanche enregistre un taux de natalité plus faible, mesuré à 11%. Des bébés fonctionnaires qui tamponnent à 8h le lundi matin et qui terminent leur job de nouveau-né un vendredi à 17h.
4: J'ai fini ma semaine, j'ai laissé le cordon ombilical sur le bureau de la doctoresse Gagnon. Considérez ça comme un cadeau de départ.
2: Mais pourquoi les enfants naissent-ils la semaine? Selon le rapport de l'OFSP, cela est majoritairement dû au planning hospitalier.
3: Bah oui.
2: Parce que oui, pendant que madame Trim sur son lit a tenté désespérément de vivre le supposé plus beau jour de sa vie, le personnel médical, lui, réfléchit à ce qu'il va faire le week-end. Et c'est pas Timéo le capricieux qui a décidé de faire une pause entre le canal utérin et la chambre 213 qui va l'empêcher de partir 3 jours à Morgin. Et ça, c'est sans compter les semaines réduites, surtout dans les cantons catholiques qui ont environ 250 jours fériés par année. Autant vous dire que chez eux, si le gamin s'apprête à débarquer sur le week-end de l'Ascension, on retient sa respiration et recommence à expirer mardi en 8. Je crois qu'il n'y a rien de plus suisse que des nouveau-nés qui attendent la fin de la semaine pour enfin venir au monde, comme pour permettre à papa et maman de profiter pleinement du week-end avant de retourner travailler le lundi matin. Enfant de fonctionnaire, bah putain. Et on le sent bien hein, que les gens naissent surtout en semaine. Quand tu regardes les prénoms qu'on donne aux gamins aujourd'hui, tu sens que c'est des prénoms que tu donnes à un bébé qui est né entre le lundi et le vendredi, quoi. Louise, Emma, Mia pour les filles, Mathéo, Liam et Noah pour les garçons. Des bons prénoms le jour de la semaine, ça.
3: Ouais.
2: Il y a aucune prise de risque, on reste dans les clous, va au plus simple et on se dépêche, faut que j'aille changer le disque. Hein. Je peux vous dire que si la statistique était inversée, on aurait beaucoup plus de Maddox, Jéroboam, Zazie, Safrana. Un peu de folie, quoi, merde.
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0: Ils viennent de Gothenburg en Suède. C'était les Sylvie's Head, repérage couleur 3 avec Frankie.
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0: Le 21 août prochain, les Américains Weezer reviennent pour leur 20e album depuis leur création en 1992. Alors les fans se réjouissent doublement puisqu'on retrouve à l'écriture le batteur Patrick Wilson et le guitariste Brian Bell. Hier, ils ont révélé le titre CEO qui sera sur le nouvel album, un titre qui parle de notre patron intérieur. Si vous avez l'occasion, allez voir le clip tombé hier sur YouTube. On y voit pas mal d'acteurs et de personnalités comme notamment le skateur Tony Hawk ou encore l'acteur Michael Peña. The Gold Album, c'est son nom, sortira donc le 21 août. Tout ça sera accompagné d'une tournée mondiale prévue pour l'année prochaine avec déjà une date à Paris mais encore rien pour la Suisse. On écoute le nouveau titre des Weezer, CEO, dans Coucou Malibu.

0: Primal Scream à l'instant avec Rocks. Vous trouvez pas qu'il fait un petit peu chaud? Ouais, ouais, si vous dites ça, c'est que vous avez la clim dans la bagnole ou dans le bureau. Non, non, il fait chaud. Allez, on va faire une petite tête.
1: Le poule, toi?
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4: Aujourd'hui, le poisson-cille. Le poisson-cille qu'à titre personnel, j'aurais plutôt choisi d'appeler poisson tronçonneuse. Parce que regardez un peu le machin, on pourrait y foutre de l'essence dans le cul. Et on est parti pour s'attaquer à la forêt amazonienne. Très bien. Bon, alors, je dis pas qu'il faut raser la forêt amazonienne, hein, c'était un exemple, mais s'il faut choisir un terrain pour utiliser notre poisson tronçonneuse, autant que ça soit à l'autre bout de la planète, ça serait dommage de péter nos jolies forêts.
5: T'es malade, c'est pas mon genre.
4: Bon, j'en étais où, moi? Ah oui, Google, on va vérifier si c'est pas toxique de foutre du fioul dans notre poisson-cille pour en faire une tronçonneuse. Bon, de toute façon, j'ai l'impression qu'avec toutes les marées noires qu'on leur a foutues sur la gueule, ils sont habitués au pétrole, les poissons.
6: Ça va pas, vous êtes dingue ?
4: Allez, on a notre réponse. Grosse voix, pas obligé de... Si, tu quand même ? Bon, bah, grosse voix.
7: Oh oui, grosse voix.
4: Et bonjour les enfants.
8: Bonjour.
4: Et bonjour les autres aussi. Et bon, bien, le poisson-cille. Alors, évidemment, le fait de lui injecter du fioul ne va pas le transformer en tronçonneuse, mais en cadavre. Ce qui serait bien con, parce que c'est un animal déjà suffisamment menacé comme ça. Intéressons-nous à la partie cille du poisson-cille. C'est vrai que c'est un appendice très impressionnant, mais totalement inoffensif pour les humains. Il s'agit en effet d'un rostre équipé de dents latérales pouvant atteindre une longueur de 2 mètres. Ce rostre a une double utilité. Il sert à repérer des proies grâce à des tout petits capteurs électriques et mécaniques disséminés tout du long du machin. Et dans un deuxième temps, le poisson-ci l'utilisera pour assommer et embrocher sa bouffe, constituée majoritairement de poiscailles et de crustacés. Sachez enfin que le poisson-cille n'est pas un requin. On dirait, mais c'est pas un requin, il appartient à la famille des raies. Attention, attention, et là je le dis pas trop fort, le requin-cille existe bel et bien, mais il est encore plus rare que le poisson-cille, donc c'est mieux si l'autre débile, là, ne le sait pas, ça pourrait lui donner des idées complètement connes. Intéressant, n'est-ce pas? Hey, j'ai entendu, hein. Il faut mettre du diesel dans le requin-cille, moi je sais ça, hein.
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9: C'est un beau poissonnet.

White, God and the Broken Ribs, à l'instant, extrait de leur dernier album en date sorti le 10 juillet, Frozen Charlotte. Et on a juste le temps de s'écouter les Feux Chatterton. Encore un groupe super quali, de ouf.

Chatterton, monde nouveau. Ils se sont produits au dernier festival Paléo en laissant quelques très bons souvenirs aux festivaliers qui étaient venus les voir. Il est bientôt 18h, un petit peu partout en Romandie et sur le GMT Timeline. Bref, je dis n'importe quoi.

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1: 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Benoît Rouchalot.
2: Noé Ponti a bien rebondi aux Européens en Grand Bassin à Paris. 2 jours après avoir perdu ses lunettes en plongeant au départ de la finale du 50 mètres papillon, le Tessinois a décroché le bronze sur 100 mètres hier soir. Ce n'est pas de l'or, mais c'est une médaille, a-t-il lâché heureux en zone mixte. C'est sa 5e breloque en Grand Bassin. Autre médaille suisse pour Angelika Moser qui conserve, elle, son titre de championne d'Europe à la perche avec une barre à 4,80 m pour la Zurichoise. Timothée Mumenthaler, lui, est bien lancé aux Européens d'athlétisme. Le Genevois tenant du titre s'est qualifié hier à Birmingham pour la finale du 200 mètres, en battant d'ailleurs son record personnel en 20,09. Et de ne pas cacher ses ambitions pour la finale de vendredi soir, « Je suis là pour gagner », a lancé Timothée Mumenthaler après avoir réalisé le 4e chrono des demi-finales. Toutes les victimes italiennes soignées à Milan à la suite de l'incendie du Nouvel An à Crans-Montana ont pu quitter l'hôpital. La dernière des 12 patientes âgées de 17 ans est sortie hier du centre des grands brûlés de l'hôpital milanais après 224 jours de soins. Tous doivent encore affronter un long parcours de rééducation physique et psychologique. Le sud-ouest de la France n'en a pas fini avec les feux de forêt. Un nouvel incendie s'est déclenché hier dans les Landes, asséché par les canicules à répétition. 600 hectares ont déjà été parcourus et 500 personnes évacuées. En France, l'année 2026 bat déjà le record de surface brûlée avec près de 100 000 hectares partis en fumée. En Ukraine, un mort et une quinzaine de blessés dans des frappes russes hier soir à Kramatorsk, dans l'est du pays. Selon le chef de l'administration militaire ukrainienne, ce sont des bâtiments résidentiels qui ont été touchés. Il a appelé les habitants locaux à évacuer vers des régions plus sûres. L'est du Japon lui a été frappé par des pluies torrentielles sans précédent depuis hier. Cela a provoqué notamment des glissements de terrain et des pannes d'électricité. Plus de 100 000 foyers, la plupart dans la région de Chiba, mais aussi dans celle d'Ibaraki et de Saitama, ont été appelés à évacuer. Les autorités météorologiques ont décrété l'alerte maximale dans la zone. Le Premier ministre australien demande à Donald Trump une exemption des droits de douane imposés à son pays le mois dernier. Il lui a demandé d'envisager une exemption totale ou, tout le moins, aucune augmentation. Il a assuré que le président américain avait accepté d'examiner la demande de l'Australie en tant qu'allié des États-Unis. Comme une 60aine d'autres pays, l'Australie s'est vu imposer une nouvelle surtaxe douanière par Washington de 12,5%. Un jeune voix dans la course aux Oscars, le documentaire « Qui